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1: Salut, salut, salut! 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Alors, on y va en musique avec un country pop d'une artiste que j'aime beaucoup, Léa Jarry Foren. Éric Dion, lui, nous chante « L'origine du vent », mais là, tout de suite, on s'en va au Nouveau-Brunswick avec Tommy Young 130 sur 80.

Ouais, un country moderne, ce qu'on appelle communément du country pop. Léa Jarry, qu'on vient d'entendre avec Foreign, et c'est le titre aussi de son album C'est à découvrir. Et juste avant, c'était Éric Dion, L'origine du vent, et Tommy Young nous chantait 130 sur 80. Et quand on vieillit, ben c'est ça, faut vérifier notre pression, notre taux de sucre. Alors on continue. Marie-Annick Lépine, ne me secouez pas. Barnabé et Pichac. Et là tout de suite, Nathalie Simard. Ouais! Emmène-moi!

magnifique chanson de Marie-Annick Lépine, qui est la conjointe de Carl Tremblay, chanteur du groupe Les Cowboys Fringants. Elle fait partie aussi, c'est une membre fondatrice du groupe, bien sûr. Ne me secouez pas. Juste avant, Barnabé Épichac et Nathalie Simard nous chantaient « Emmène-moi ». Et là, une belle reprise de Daniel Bélanger, mais fait par Laurent Saint-Martin en country pop avec « Sèche tes pleurs ». Mais là, tout de suite, Ramsey Blue, la pendule.

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4: Salut, salut, salut! C'est votre émission, le Cowboy urbain sur la route. Et mon nom est Jason Dupuis. Et vous savez, je porte plusieurs chapeaux, comme vous savez. Bien évidemment, je suis animateur radio, chanteur aussi. Je me fais pas jouer souvent parce que, je sais pas, ça me gêne un peu peut-être. Mais je suis aussi programmateur de la chaîne Franco Country de Stingray depuis quelques années. Ça, évidemment, ben, c'est sur Internet, c'est sur l'application et c'est sur votre téléviseur aussi quand vous êtes câblé. Franco Country, c'est essentiellement le même genre de country que vous entendrez. 100% canadien et francophone. Donc, on y va. King Melrose, Western, Gueule de bois, une petite toune country, mais là tout de suite, Maxime et Marie. Mon amour, merci d'être là!

qu'on vient d'entendre avec sa chanson Western. Décidément, il y a tous les talents parce qu'on l'entend plus dans la musique pop normalement, mais là, ça, c'est excellent. On en a vu d'autres. Avant ça, c'était Gueule de bois avec une petite tune country et Maxime et Marie, Mon amour. On continue. Là, je vous ramène un grand, grand succès des années 50 avec Paul Brunel, Troubadour du Far West. Daniel Bertrand, salutations aux gens de l'Outaouais. Des roses blanches, mais là tout de suite, l'arche Western.

Quel magnifique yodel! Il y a juste lui qui yodelait comme ça et j'ai jamais entendu aucun chanteur le faire. Eh bien, ça serait à développer. Je me suis essayé, mais je suis incapable. Juste avant, ben là, on vient d'entendre Paul Brunel, mais juste avant, c'était Daniel Bertrand avec Des Roses Blanches et L'Arche avec Western. On écoute maintenant Louisette Desrosiers, On part en vacances, et Steffi Choc, Un homme à la mer, version country. Ouais, ça fait du

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5: Salut, salut! Et oui, c'est votre émission, le Cowboy Urbain sur la route. Et mon nom est Jason Dupuis. On est déjà à la dernière partie de l'émission pour cette semaine. Mais pas d'inquiétude, je serai là la semaine prochaine toujours avec plein de nouveautés, des grands, grands succès et du vieux, vieux country aussi, tout ça ensemble. Pourquoi pas? Bon, c'est ça. Alors, là, je vous propose d'ailleurs des grands succès. Mais là, on va commencer avec Lanny Richard, Je compte sur toi, Michel Rivard, qui, lui, avec Beau Dommage, bien sûr, la ligne du country n'est pas très, grosse, est très mince. Là, on va entendre Maudit Bonheur, version très country. Et là, tout de suite, la grande Mara Tremblay, toutes les chances. J'adore Mara Tremblay, c'est une magnifique artiste.

Richard qu'on vient d'entendre avec sa chanson « Je compte sur toi ». Juste avant Michel Rivard et son gros, gros hit « Maudit bonheur », ma version très country. Et la sublime Mara Tremblay, « Toutes les chances ». Alors, on continue avec Dani Darèche, qui est la fille de Julie. Avec Réal Leblanc, ils nous feront la même rengaine. Et là, Guylaine Tanguay avec Julie Darèche, que la lune est belle ce soir, mais là, tout de suite, Amélie Hall. Ouais, vous la reconnaissez peut-être? Un verre sur la table. Merci d'être là!

Dany Darèche avec Réal Leblanc, notre Acadien. La même rengaine juste avant Guylaine Tanguay et la reine du country, Julie Darèche, que la lune est belle ce soir. Et Amélia chantait l'immense succès « Un verre sur la table ». On continue avec Guillaume Frenette à notre bonheur. Et Franklin, là tout de suite, « Country Junkie ». Et nous, ben, on se donne rendez-vous la semaine prochaine, même heure, même poste, comme on dit. Salut, bye!

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2: 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Fallait-tu break sur break?

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1: Allô, amateurs de chasse, de pêche et de plein air. Ici Ernie Wells, toujours bien heureux de vous retrouver à notre rendez-vous nature de la semaine, le premier d'ailleurs, premier rendez-vous du mois de mai. Puis juste quelques notes, comme ça en passant, mai 2026, bien le cinquième mois de l'année, bien sûr, il y a 31 jours, mais il y a aussi deux lunes, la lune du 1er puis du 31 mai. Donc apparemment, ça se joue un peu dans la température et la froidure. Et c'est le mois aussi de la Journée nationale des Patriotes. Puis c'est aussi, avant tout, la journée de la fête des mères qui est le 10 mai. Alors, pensez-y. Mais c'est un mois dynamique. On passe du blanc au vert et on passe aux activités d'été. Et c'est l'ouverture des activités de pêche dans plusieurs secs, comme celle du Bas-Saint-Laurent qui ouvre ses lacs le 15 mai, les réserves fauniques et les pourvoiries. Donc, mai, c'est le mois vraiment où on retourne en pleine nature. Mais avant cette semaine à rendez-vous nature, la maladie de la rage du raton laveur se propage dans les forêts du centre du Québec. Le ministère distribue 200 000 appâts vaccinaux pour immuniser les ratons laveurs, les moufettes et les renards qui sont des véhicules porteurs de la rage. Je fais le point avec la biologiste du ministère de la Faune, Marianne Gagné, qui est coordonnatrice provinciale de la prévention de la rage. On connaît la populaire émission Les Dragons, mais il y a aussi Les Dragons de la relève, en soutien au nouveau projet phonique de la Fédération québécoise des chasseurs et des pêcheurs. Cette année, c'est le projet Handicapêche qui remporte le grand prix de 5 000 $ et j'en parle avec Jérôme Bibeau, concepteur de ce projet novateur. Pour lancer notre rendez-vous nature de cette semaine, ben on est dans la 18e saison de chasse printanière du dindon sauvage qui est permise depuis le 24 avril. La chasse se poursuit jusqu'au 18 mai et dans les zones où ils sont, qui sont les moins peuplées, c'est jusqu'au 5 mai. Puis en 2025, ben Québec parlait d'un bilan positif, 25 957 permis de chasse du dindon accordés. Mais c'est une baisse par rapport à l'année précédente, il y avait eu 22 835 permis. Donc, il y a comme 100 065 chasseurs de moins en 2025. Puis là, depuis quelques jours, j'entends des chasseurs me dire à tel endroit où on voyait beaucoup, beaucoup de dindons, même 70 dindons cet hiver, puis là, j'en vois pas un. Ça, c'était dans la zone 10, dans les Laurentides, du côté de la zone 6 Nord, du côté de Richemont. Un autre me disait, il y avait tellement de dindons qu'on était sûr de faire notre chasse, puis il y en a tellement plus qu'on y va même pas cette année. Alors donc, il y a comme un problème, puis j'en parle avec Mario Huot, qui est un chasseur professionnel, 35 ans d'expérience dans la chasse de ce grand gibier. Mario, les meilleures zones de chasse pour la chasse aux dindons sauvages au Québec ont toujours été celles du Nord, comme la 10, la 6, la 7, la 8, puis là, on observe qu'il n'y a pas de dindons. As-tu une explication à ça, toi?
2: Ben, l'explication est assez simple, Ernie, c'est que le dindon est un oiseau ultra fragile. Je me souviens à l'époque que je chassais dans l'État de New York, pas loin d'Albany, puis le pourvoyeur là-bas m'expliquait. Ben, moi, je lui expliquais qu'on était en processus d'amener des oiseaux au Québec, de les importer au Québec pour éventuellement faire une chasse au Québec. Puis lui, il me disait, ça fonctionnera pas. Lui, il était convaincu que ça fonctionnerait pas. Parce que le climat du Québec, la neige, les verglas, tout ça. Il disait, cet oiseau-là est tellement fragile. Dans le bout d'Albanie, il n'y avait pratiquement pas de neige ou très peu de neige. Puis il dit, il y a des années qu'il y avait des taux de mortalité de 40, 50, 60 rien qu'à cause de la pluie, des froids et tout ça. Fait qu'il dit, vous autres, dans la neige puis dans la pluie, ça ne fonctionnera pas. En fin de compte, ça fonctionnait un peu quand même. Mais ce que je veux en venir, c'est que il va avoir beaucoup de mortalité, il va avoir des belles années, puis il va avoir des années où il va avoir des 60, 70, 80 de mortalité. Puis là, on s'est aperçu que c'est ça qu'on est en train de vivre, surtout dans le sud. Là. Je suis présentement en Ontario, puis là, on parle ici en Ontario. Écoute, en Ontario, là, il n'y a pas beaucoup de neige, mais il y a eu énormément de verglas, puis on parle d'un taux de mortalité avoisinant les 60.
1: Là, on dirait qu'il y a peut-être des secteurs qui ont atteint une stabilité, puis là, il y a une régression parce que le nombre d'oiseaux aurait, semble-t-il, attiré des prédateurs qui n'étaient pas là auparavant.
2: Bien, c'est éventuellement on commence à voir apparaître l'opossum depuis quelques années qu'on ne connaissait pas au Québec. Encore là, je réfère à l'État de New York parce que c'est nos voisins immédiats. Puis, l'opossum ou le dindon, lui, il ne voit pas la différence entre la ligne américaine et la ligne canadienne. Puis, encore là, le même pourvoyeur m'expliquait, la journée que tu vas commencer à voir apparaître des opossums chez vous, dites-toi que vous avez du dindon, puis que lui, il va régulariser un peu le cheptel, parce que c'est un grand mangeur d'œufs de dindon.
1: Alors, c'est ce qu'on appelle la déprédation, finalement.
2: C'est en plein ça, puis on n'aura jamais beaucoup de dindons. Tu sais, les gens disent, là, on voit des 10, 15 dindons, mais encore là, quand on va dans l'État de New York, on va partout aux États-Unis, des champs de 70, 80 dindons en pleine période de chasse, c'est pas rare. Au Québec, on voit pas ça, là. On voit des 8, 10, 4, 12, 20 dindons. Les meilleurs champs, peut-être une vingtaine de dindons, mais tu sais, faut pas se leurrer, là. On n'aura jamais beaucoup de dindons. Le climat fait son œuvre à chaque année, puis on connaît des belles années qui vont avoir beaucoup de mortalité, d'autres avec beaucoup de natalité, mais on n'aura jamais beaucoup de dindons. Faut pas avoir peur qu'à un moment donné, il va y avoir une épidémie de dindons. Ça arrivera jamais parce que... Mais le facteur premier, je te dirais, là, c'est le vêtement. Le froid influence, ouais. La neige influence, mais tu sais, au mois de mars, là, quand ça commence à avoir du verglas, puis c'est ça qu'ils ont vécu ici en Ontario. Ils ont vécu 3 ou 4 périodes de verglas. Là, ça fait une croûte de glace. Et les oiseaux sont déjà affaiblis parce qu'ils sont rendus au mois de mars. Puis là, ils ne peuvent plus manger. Puis un coup affaibli, ils ne peuvent plus manger. Bien, qu'est-ce qui se passe? Bien là, les oiseaux décèdent par groupe de 8, 10, 20, parce que le troupeau se décime automatiquement par lui-même et sont affaiblis. Là.
1: Lorsqu'il y a eu des lâchers de dindons, ça s'est arrêté dans la région du lac Saint-Pierre environ, là, puis Drummondville, ce coin-là, mais on s'attendait pas éventuellement à ce que le dindon poursuive sa migration vers le Bas-Saint-Laurent puis la Gaspésie. Puis quelqu'un me disait hier qu'il voit des dindons à Rivière-à-Claude. Là. Ça, c'est au pied des Chic-Chocs, là. Puis s'il y a des hivers qui sont rigoureux, c'est bien dans ce coin-là où des quantités de 15-20 pieds de neige. Puis on voit quand même des dindons. Donc le dindon se confond aussi, s'habitue, s'adapte avec le milieu naturel qu'il est.
2: Oui, oui, ça date, mais encore là, je reviens tout le temps au même sujet.
1: Ouais.
2: Tu sais, peut-être qu'à Rimouski, il y a peut-être moins de verglas qu'il y a en Ontario ou ses frontières du Québec. Eux autres sont plus aptes à avoir des grosses périodes de verglas, des 2-3 verglas en ligne. Tandis que, exemple, à Rimouski ou même plus bas, plus de la neige ou carrément de la pluie qui n'est pas verglas parce qu'on est rendu tard en saison. Je dirais que le facteur premier du décès du dindon, c'est le verglas. Oui, il y a plein d'autres facteurs, il ne faut pas les négliger. Mais le premier, c'est le verglas. Puis le verglas se fait toujours dans les alentours du mois de mars où le dindon est super affaibli. Le dindon, il peut survivre en bonne condition. Exemple, au mois de décembre, janvier, il peut survivre 2 semaines sans manger, sans rien faire.
1: Ouais, ouais,
2: sauf que rendu au mois de mars, le 2 semaines n'est plus valide. Le 2 semaines, c'est peut-être un 3 jours maintenant. Là. Puis 3 jours, ben il n'est plus capable de manger. Fait que là, j'ai déjà vu des 20, 25 dindons, moi, décédés le printemps, là, tous autour d'un arbre, au pied d'un arbre. Ils étaient tous décédés, des groupes de 20, 25. Là. C'est triste de voir ça, là, mais c'est la nature, c'est ça. Là. C'est quand même pas un oiseau qui est naturellement d'ici au Québec. Là.
1: Si
2: on l'a importé, puis on souhaitait qu'il s'adapte.
1: Oui, mais il s'est adapté quand même à plusieurs endroits.
2: Très bien, c'est surprenant.
1: Oui, mais ça fait quand même 18 ans qu'on le chasse aussi. Mais il y a un autre phénomène qu'on me dit. On me dit que, puis là, c'est encore en fin de semaine, des gars qui ont été à la chasse en fin de semaine, puis ils me disaient, Ernie, là où on est allé, puis il y avait des bonnes populations, ben les mâles répondent plus, comme s'ils s'étaient habitués aux appos et tout ça, puis on a de la misère à les attirer. Ça, ça peut s'expliquer par quoi? Parce que la chasse commence trop tard, c'est quoi?
2: Ben non, c'est pas une question de trop tard, c'est tout à fait le contraire, c'est trop tôt. Je dis pas qu'on faut ouvrir la chasse plus tard. Je dis que là, cette année, surtout cette année, moi j'ai chassé à des moins 5 degrés le matin. La femelle, il faut comprendre que la femelle dindon contrôle à 100% sa période d'accouplement. Donc, si elle pense que... Elle peut pas commencer à pondre des œufs parce qu'il fait trop froid, parce qu'il y a de la neige, parce qu'il y a pas assez de nourriture pour nourrir les bébés quand ils vont venir au monde. Mais elle retarde sa période d'accouplement. Elle la retarde. Et c'est ce qu'on a vécu la semaine passée, avec des moins 5 puis des jours à 6-7 degrés. C'est ce qu'on a vécu. Ça fait que dans le fond, à moins 5, la femelle n'est pas en chaleur du tout. Le mâle, il comprend ça très bien. Il n'y a pas besoin d'avoir un gars qui fait l'appel de la femelle en chaleur pour comprendre que ça n'a aucune logique de que la femelle tombe en chaleur quand il fait moins 5 degrés. Fait que c'est pour ça que les gens qui ont parlé la semaine passée de ça, effectivement, ils n'ont pas tort, ça ne répondait pas du tout, puis c'était super tranquille.
1: Ouais.
2: La meilleure période de chasse pour moi, Ernie, c'est en Ontario, la dernière de mai. Devancer résout pas le problème, surtout sur l'appel, parce qu'il y a différentes méthodes de chasse. Ceux qui chassent à la routine qu'on parle, là, spot and stalk, puis les gens vérifient les oiseaux, puis l'oiseau passe à côté de tel arbre à telle heure, puis il passe à côté d'autre arbre à telle heure. Ça peut être bon. C'est correct. Sauf que le plaisir de la chasse, pour ma part, le plaisir de la chasse aux oiseaux, aux dindons sauvages, c'est l'appel, c'est la communication, c'est l'interactivité. Fait que moi, chasser un oiseau sur une passe, c'est pas mon plaisir personnel. Moi, j'aime mieux l'appeler, le faire venir, le provoquer et le leurrer. Fait que si on devance la chasse en saison, bien, c'est sûr que l'appel fonctionnera pas. Là, c'est clair, net et précis. Il n'y a aucune femelle qui pond, commence à pondre ses œufs dans la neige. Elle sait très bien que les autres, ils font ça, c'est une question de survie. Elle ne pondra jamais des œufs dans la neige parce qu'elle sait que ses œufs vont mourir instantanément. Donc, c'est pas la solution, je pense. T'sais, à la limite, ils pourraient même prolonger. Moi, je pense que ce serait meilleur. Parce que moi, normalement, je fais mon début de saison en Ontario, je reviens au Québec, continue ma chasse parce que là, il commence à faire plus chaud au Québec. Donc, la réceptivité est plus importante. Et je finis à la dernière demi. Quand on parle de dernière demi, là, on parle de 26, 27, 28, 29, 30 mai. Là, on est quasiment rendu au mois de juin. Et là, pour ma part, c'est le meilleur. Tous les femelles ont été accouplées, ou presque. Les mâles commencent à se regrouper. Et là, quand tu fais l'appel de la femelle en chaleur, il peut apparaître 4, 5, 6 mâles matures en même temps parce que là, eux autres, là, veulent pas, c'est des mâles, là. T'sais, ils écoutent le son, puis là, ils se disent, hey, il reste une femelle en chaleur là-bas qui n'a pas été accouplée. Go, on y va. Puis là, ça arrive, c'est complètement fou, là, la dernière de mai, là, en Ontario.
1: Donc, ce serait plus davantage de prolonger la saison et puis d'étirer justement le début de saison à plus tard pour avoir plus de chances de récolter des mâles, des gros jacks. Mais il reste quand même que la femelle dindon, en certaines situations, peut avoir un, deux et même jusqu'à trois nids. Donc, ça vient rejoindre un peu ce que tu dis, c'est que plus que la saison va être tard, les femelles non accouplées ont de la chance de se reproduire encore fortement ou formellement, et donc le mâle va être attiré par les femelles, c'est bien sûr.
2: C'est en plein ça. Moi, pour ma part, c'est plus de prolonger la saison qui serait, pour ma part, mon idée personnelle, qui serait vraiment meilleure pour le Québec. Puis en plus, bon, ben les fermiers auraient le temps d'étendre, d'épandre leur fumier sur les champs, ouais. Parce qu'on sait qu'après ça, il y a un 4-5 jours là, que ouf, c'est plus calme. Et à partir de ce moment-là, la repousse commence. Quand les pissenlits commencent à pousser, là, les dindons adorent les pissenlits. Écoute, là, ça change toute la dynamique de chasse, là.
1: Oui, puis les ours commencent à sortir aussi, puis là, c'est une autre aventure qui commence. Mais penses-tu que le Québec a fait assez pour favoriser l'expansion du dindon? Parce que depuis 18 ans, ben oui, les zones de chasse ont progressé, donc de l'Outaouais aller jusque dans la Beauce, puis même au Bas-Saint-Laurent, depuis 2 ans, on peut chasser le dindon. Mais à part de limiter le quota, il ne se fait pas grand-chose. On laisse la balance à Dame Nature d'essayer de passer, d'avoir des dindons, de passer à travers des hivers rigoureux, mais on ne fait rien vraiment de concret pour favoriser l'expansion des dindons. Est-ce qu'il y aurait quelque chose à faire?
2: Ben, peut-être, mais dans le fond, là, je pense que l'apport gouvernemental a été fait. Okay. Et effectivement, faut pas dénaturer l'oiseau, là, puis en disant, écoute, on va importer des génétiques plus forts. Non, je pense que la job a été faite. Okay. Puis les oiseaux qui restent en vie, qui viennent au monde, ben, ils ont la capacité de rester, de devenir gros et fort, et le génétique automatiquement, le génétique va s'en suivre. On donne l'exemple du Yukon. Pourquoi les animaux au Yukon sont si gros, si forts, si costauds? Ben, il y a tellement de prédation au Yukon que quand l'animal, là, on va dire l'orignal, vient au monde, si dans la demi-heure après, il n'est pas debout, puis il ne marche pas, puis il ne court pas, ben, il va se faire bouffer. Ça fait C'est la loi du plus fort. Écoute, on ne vit pas ça, les humains, on ne vit pas ça, mais dans le domaine animalier, en Afrique, partout sur la planète, c'est toujours la loi du plus fort. Puis au Québec, le dindon, là, le gros dindon fort, costaud, ben il va se reproduire, puis il va continuer à faire du dindon. Puis c'est de même que la génétique va s'améliorer. C'est pas en important peut-être d'autres dindons que ça va peut-être. Oui, ils vont m'importer, mais ça va être éphémère. Dans le fond, moi, pour ma part, j'aime autant que ça reste comme ça. Puis tout ce qu'on va avoir, parce que à quelque part, on a les plus gros dindons au monde, au Québec, là. Pourquoi? Ben c'est justement pour ça. On a des climats un peu difficiles. Le dindon a besoin d'être gros, fort, costaud pour réussir à survivre. Puis ça fait des gros génétiques.
1: Ouais, c'est un peu comme le chevreuil, hein? Les plus gros bocs, c'est ceux-là qui vont survivre. Mais aussi, peut-être, autoriser la chasse de l'après-midi et de la fin de journée. Parce que là, actuellement, il y a juste en Ontario que ça se fait au Québec. On n'est pas rendu là. Est-ce que ce serait aussi un autre moyen pour redonner le goût aux chasseurs d'embarquer dans ce type de chasse? Parce que là, il n'y a pas juste l'avant-midi là, à chasser, il y aurait aussi l'après-midi, la chasse du soir. Ça serait mieux, non?
2: Oui, en Ontario, effectivement, la chasse finit à 7 heures.
1: Ouais.
2: Peu importe le jour de la semaine et la date de chasse, c'est 7 heures. Ça change pas avec les journées qui rallongent ou rapetissent.
1: Okay.
2: C'est vraiment toujours 7 heures. Effectivement, c'est une chasse vraiment le fun, la chasse du soir. Moi, j'adore la chasse du soir. On va s'installer à 1h30, 2h de l'après-midi. On a le temps de faire notre setup d'appelant, puis de bien se camoufler. On commence la séance de call vers 4 heures. Puis normalement, vers 5 heures, 4h30, 5 heures, 5h30, les oiseaux reviennent en champ. Et c'est là qu'on peut les leurrer un peu plus facilement, dans le fond. Là.
1: Ouais,
2: mais effectivement, ça pourrait être une solution aussi pour prolonger, on peut dire, prolonger la chasse au Québec. Ça pourrait être une avenue intéressante.
1: Oui, puis apporter du succès et du plaisir aussi aux chasseurs. Parce que là, tu sais, avec, je te disais, le cadre qui semble pas répondre, les conditions de la météo qui sont pas toujours favorables, ben, si on lui donnait un peu plus de lousse, comme on dit aux chasseurs, ben, peut-être que ça améliorerait la situation. Parce que là, la chasse se fait surtout en champ, mais en champ, les champs sont privés. La majorité des zones qui sont pas encore avec des densités de population élevées, c'est parce que on chasse en forêt. Puis en forêt, c'est pas évident non plus. Donc, il me semble qu'on devrait libérer du côté de Québec des outils supplémentaires pour favoriser une meilleure école de la chasse, surtout que cette année, depuis 2026, il n'y a plus de formation obligatoire sur la biologie du dindon. Donc, à ce moment-là, ça va amener beaucoup plus de chasseurs en forêt et dans les champs, parce que là, tout ce qu'ils ont besoin, c'est le certificat du chasseur. Il n'y a plus besoin de l'autorisation de la FNSCP avec la carte pour chasser le dindon. Enfin, il va y avoir du monde à la chasse cette année, là.
2: Ben oui, puis ça peut causer quelques problèmes parce que le chasseur qui connaît pas la. Oui, tout chasseur doit savoir la réglementation, mais moi je côtoie beaucoup les magasins de chasse à pêche au Québec. Puis plusieurs me disent qu'il y a des gens qui viennent d'acheter, de la balle de 7,5 pour la perdrix pour aller au dindon, parce que les autres ils ont pas lu la réglementation.
1: Ben oui, c'est ça.
2: Qui va peut-être blesser beaucoup d'oiseaux, mais écoute, le chasseur doit savoir la réglementation, doit lire la réglementation et respecter les lois. Mais les boutiques de chasse à pêche me disent présentement le contraire, là, c'est que plein de gens achètent plein de choses différentes. J'ai même un magasin dans mon coin qui me dit qu'il y a quelqu'un qui venait de s'acheter une 2,43 pour aller à chasse au dindon. le gars avait pas compris le concept, là, du tout, du tout, du tout. Puis là, ils ont bien expliqué que ça prenait un fusil avec tel type de grosseur de plomb. Fait effectivement, le cours, je suis moyennement d'accord avec le cours qui était aboli parce que c'est pour ma part à moi, bon ben ça fait quand même 36 ans chasse le dindon, puis même en Ontario il y avait un cours à l'époque, au Québec il y avait un cours, il y a quelque chose à faire là-dedans, là. Je sais pas, il y a peut-être un plan B à faire là-dedans pour que les gens soient un peu plus renseignés parce que là présentement on sait que c'est pas tout à fait à point encore, là, les nouveaux, surtout les nouveaux, là, les anciens chasseurs, ils ont tout compris le concept, il y avait des cours obligatoires.
1: Mais
2: là, les nouveaux chasseurs sont peut-être pas prêts à suivre la réglementation parce qu'ils la connaissent peut-être pas, là.
1: Ouais, ben, du côté du ministère puis de la FDCP, on dit, ouais, mais là, ça fait 18 ans que la chasse se fait. Les chasseurs savent comment faire. Oui, les anciens, mais pas les nouveaux. Alors, sur ça, ben, Mario Huad, ben, merci beaucoup pour toutes ces informations. Puis, je te remercie beaucoup. Je te souhaite une bonne saison de chasse du dindon à l'Ontario comme au Québec. Puis aussi, ben, on continue de te suivre parce que là, t'as repris tes aventures, là, à Max, là, t'as recommencé, là.
2: Oui, la saison 4 se déroule présentement à Max.tv.
1: Oui.
2: Et cet automne, nous serons à Télémag, partout au Québec à Télémag et Wild TV aussi. Donc, YouTube, vous pouvez nous voir sur AventureExpress.tv. Partout, on a 5 plateformes. On a même le site web d'AventureExpress.tv. Ceux qui ont raté des épisodes, tout est là. Donc, on a 5 plateformes que vous pouvez voir nos épisodes, nos émissions qui fait voyager le monde à travers la planète. Là.
1: Qui fait voyager et qui fait rêver. Donc, on ne peut pas te manquer nulle part. Merci beaucoup, Mario. Puis je te dis à la prochaine.
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0: partout au Québec, de retour à Rendez-vous Nature. Voici Ernie Wells.
1: De retour à Rendez-vous Nature, la maladie de la rage du raton laveur continue de se propager dans les forêts de proximité des municipalités du centre du Québec, où le ministère responsable de la faune s'active actuellement à freiner l'expansion de la maladie. Et jusqu'au 10 mai, le ministère distribue des apports vaccinaux aux animaux porteurs de la maladie. On appelle la rage du raton laveur, mais les moufettes et les renards sont aussi des véhicules porteurs de la maladie. L'objectif est de freiner la propagation de la rage et donc tout le branle-bas de combat est sur place. Et je rejoins Marianne Gagné, qui est biologiste au ministère. Elle est surtout coordonnatrice provinciale de la prévention de la rage. Madame Gagné, je vous rejoins actuellement sur le terrain. Là, vous êtes en train justement de distribuer les fameux apports.
2: En effet, nos opérations ont débuté avec une dizaine d'équipes sur place, puis on va distribuer là, jusqu'au, comme vous le mentionnez, jusqu'au 8-10 mai environ, là, 206 000 apports vaccinaux dans 55 municipalités en Estrie et en Montérégie.
1: Mais 55 municipalités, c'est un nombre qui augmente à chaque année, j'imagine.
2: Pour l'opération de printemps, je vous dirais que c'est une bonne grosse opération de printemps, en effet. Ouais. À l'été, là, quand on y va avec notre campagne annuelle qui couvre un plus grand territoire, là, ça augmente quand même considérablement le nombre de municipalités touchées.
1: Parce que là, je vois qu'on parle de villes comme Saint-Hyacinthe, Saint-Jean-sur-Richelieu, Grande Bay, Coaticook, Magog. Mais ça me semble nouvelle dans le décor.
2: Oui, bien, en fait, on a couvert toutes ces municipalités-là l'année dernière dans notre campagne là, dépendance de la propagation vaccinaux au mois d'août. Mmh. Par contre, là, ce printemps, on décide d'y aller dans des secteurs où on veut augmenter l'immunité des ratons laveurs pour un peu faire une barrière à la propagation vers le nord. Donc, quand on parle plus de Coaticook, c'est pour éviter la propagation vers Sherbrooke, en lien avec un foyer là, qui est dans le secteur de Stanstead qui a émergé, lui, en août 2025, là, suite à une incursion distincte de rage du raton laveur en provenance du Vermont. Puis ouais. Sinon, secteur que vous mentionnez, plus Saint-Hyacinthe et tout ça, secteur même Chambly, Saint-Jean-sur-Richelieu, ça, c'est pour le foyer, pour lutter contre la propagation du foyer initial là, qui a émergé à Saint-Armand en décembre 2024 et qui s'est malheureusement rendu là, plus récemment jusqu'à Rougemont et même Saint-Mathias-sur-Richelieu.
1: Oui, mais dans tout ça, il y a quand même une bonne nouvelle parce qu'il y a eu quand même 16 municipalités de l'Estrie qui étaient dans l'opération l'an dernier qui ont été retirées de la zone d'intervention parce que le risque de retrouver des cas de rage est très minime finalement.
2: Oui, là, ça, il y a une petite différence. Là, je vous parle vraiment de nos interventions de vaccination, de clépandage d'appât vaccinaux. Okay. Mais au-delà de clépandage d'appât vaccinaux, dans nos opérations de surveillance de la rage du raton laveur, ça, c'est la zone qui est en fait même plus grande que notre zone de vaccination, là, dans le fond, ouais. Où on surveille la propagation de la rage. Okay. Dans le fond, d'être capable de voir venir les choses sur le territoire, voir s'il y a une progression importante. Donc, ça, c'est il y a quand même c'est ça, au pourtour de nos opérations de vaccination, il y a en plus de la surveillance. Puis, c'est là où, dans l'est de l'Estrie, secteur Lac-Mégantic, on a vraiment retiré des municipalités qui avaient été ajoutées en 2023 à la zone de surveillance parce qu'il y avait un cas au Maine à proximité, mais là, la crainte est tombée là, dans ce secteur-là. Et c'est la même chose que vous mentionnez d'entrée de jeu, là, le centre du Québec, comme ajout. En fait, c'est pas pour nos interventions de vaccination, mais c'est vraiment pour la surveillance. Donc, c'est des municipalités qui ont été ajoutées là, en avril pour être capables de venir voir les choses.
1: Oui, vous avez 21 municipalités.
2: Oui, qui ont été ajoutées ouais. Là, à la zone de surveillance ouais. Ce printemps. Donc, certaines enlevées en Estrie, mais 21 municipalités ajoutées, 3 dans la région du centre du Québec, puis les autres se partagent entre l'Estrie et la Montérégie.
1: Depuis qu'on parle de la rage du raton laveur, là, on identifie toujours l'origine du problème venant du côté américain, des États de New York, des États du Maine, du Vermont. Puis là, c'est comme récurrent depuis 3 ans. Du côté américain, est-ce qu'eux, ils font leur part pour éradiquer la maladie aussi de leur côté?
2: Oui, absolument, même depuis longtemps, là, mais je vous dirais que les dernières années, depuis 2022, quand il y a eu une recrudescence, ça avait été éliminé de ce secteur-là pendant quelques années, mais c'est revenu à Burlington, au Vermont, à une soixantaine de kilomètres de la frontière. À partir de 2022, ils ont eu vraiment des efforts, des bouchées d'eau pour mettre des faire des interventions de contrôle par distribution d'appâts vaccinaux comme on fait, mais aussi par traiter, vacciner, relâcher les ratons laveurs. Donc, oui, ça s'est propagé jusqu'aux portes de la frontière. C'est difficile d'identifier la cause exactement malgré les efforts. Est-ce que c'est des déplacements naturels ou même par humain là, de ratons laveurs infectés? C'est impossible de dire exactement, mais ce qu'on sait, c'est que malheureusement, la rage s'est rendue au port du Québec, puis a fait son introduction en 2024, puis même pas, je vous disais, ou 2025, un autre secteur qui a eu une autre introduction de la rage là, dans le secteur de Stansted au Québec.
1: Mais comme vous dites, aux États-Unis, on ne connaît pas encore l'origine de la maladie chez les animaux porteurs.
2: Bien, pour la situation exactement au sud de la frontière, là, pourquoi ça a réussi à se propager jusqu'à la frontière, c'est pour, on n'est pas en mesure de l'expliquer. Mais c'est sûr que là, si on y va historiquement, la rage était quand même là dans les années 50, la rage du raton laveur a été découverte pour la première fois en Floride, probablement issue d'une mutation d'un virus de la rage qui affectait les chauves-souris. Puis là, ben, c'est dans les années 50, ça s'est propagé tranquillement pas vite jusqu'aux portes du Québec. Même en 2006, on a eu nos premiers cas. On a réussi à l'éliminer. Puis là, ben, malheureusement, puis aux États-Unis aussi, on fait des interventions qui ont permis de repousser la rage plus au sud. Malheureusement, là, ça a fait un retour au Québec en 2024. Au Québec, on a eu le retour de la rage du raton laveur avec un cas en 2024, 93 cas confirmés au Québec. En Estrie-Montérégie en 2025. Puis là, à ce jour, dans le fond, avec nos analyses en date du 22 avril, on est à un total de 29 cas en 2026. On sait par nos interventions de vaccination qu'il faut quand même les faire, ces interventions de distribution d'appâts vaccinaux là, pendant plusieurs années pour être en mesure d'immuniser suffisamment de ratons laveurs pour freiner la propagation de la maladie. Parce qu'en milieu naturel, les ratons laveurs qui consomment la peau vaccinale vont développer des anticorps.

0: non-vaccinés qui s'ajoutent à la population, des vaccinés qui meurent. Donc, c'est pour ça qu'à chaque année, il faut faire des campagnes de vaccination d'envergure pour être en mesure d'atteindre un niveau d'immunité dans la population de rapport laveur qui est suffisante pour stopper la maladie.
1: Mais y a quand même les moufettes et les renards. C'est quoi le lien qui unit ces belles petites bêtes-là?
0: Ce qu'il faut rappeler, je fais un petit pas en arrière, c'est que la rage, c'est une maladie qui se transmet par la salive des animaux infectés principalement. Okay. Ça peut être aussi par une structure comme le cerveau ou l'équipe céphalorachidée, mais c'est quand même des structures qu'on a moins accès en nature. Mais ça pour dire qu'un raton laveur, il va utiliser des habitats similaires aux moufettes et aux renards. Donc, c'est des espèces qui peuvent avoir des contacts fréquents, des morsures, s'attaquer l'un l'autre quand un animal qui est rabique. Donc, c'est de cette façon-là que la rage va se retrouver chez des moufettes et renards. Mais pourrait aussi affecter d'autres mammifères en milieu naturel, les chiens, les chats, l'humain également, s'il y a un contact direct avec un animal infecté, comme par exemple une morsure.
1: Mais le phénomène est quand même croissant, est quand même troublant. Mais cette année, vous mettez quand même, comme on dit l'expression, vous mettez le paquet, hein, parce que je vois que 206 000 appâts vaccinaux distribués un peu partout dans différentes zones. Mais tout se fait manuellement cette année, et non pas par la voie des airs ou aussi par l'homme. Mais c'est un travail immense, c'est une opération, comme on dit, ça va se faire à mi-temps, mais ça va être épouvantable comme opération.
0: C'est une grosse opération pour le printemps. Toutefois, vous parliez des avions, là, ça, c'est une méthode qu'on utilise à l'été. Donc, cet été, au mois d'août, on va retourner parce qu'à fin de l'année, au printemps, on peut seulement immuniser les adultes. Les jeunes sont pas nés ou très peu mobiles tout petits, donc ils vont pas consommer l'appât vaccinal. Okay. Donc, ce printemps, ils vont en effet à la main, dans quand même un bon territoire de 2 500 km². Mais à l'été, le territoire va être vraiment plus grand. Il va y avoir plus d'appâts vaccinaux et on va à ce moment-là pouvoir vacciner aussi les jeunes années qui, à ce moment-là, vont être plus grands. Donc, c'est quand même assez important comme opération. Puis en cours d'année, je ne vous cacherai pas que cette année, il pourrait y avoir des progressions de la maladie qui nous forceraient à changer notre plan de match. Donc, on pourrait, au besoin, ajouter d'autres méthodes, comme ça a été fait l'année dernière, avec du trapé, vacciné, relâché, donc des interventions plus intensives dans certains secteurs plus à risque. Là, ça pourrait être des méthodes qui pourraient être ajoutées à nos opérations cette année.
1: Mais là, les gens qui distribuent de tous ces vaccins, ce sont des gens du ministère, c'est ça? Puis là, vous faites des gens de battus pour être sûr de couvrir les terrains, puis là, vous distribuez ici et là les appâts?
0: Surtout des techniciens de la faune, en fait, du ministère, là, okay, qui ont un bon œil pour les habitats propices. Puis on a aussi des frappeurs professionnels là, qui okay, prêtent main forte aussi, qu'on embauche pour se joindre à l'effort. Donc, ce qu'on vise, c'est ça peut être les bords de cours d'eau, les bâtiments abandonnés, les abords des poubelles, ça peut être les haies, les bords de boisés là, où les animaux vont transiter. Ils vont trouver la peau vaccinale qui sent qu'il y a une odeur attirante. Ils vont le croquer puis ils vont développer l'immunité de cette manière-là.
1: Mais parlez-nous un peu de l'appât comme tel. C'est quoi exactement?
0: C'est une espèce de sachet là, recouvert d'une substance cireuse et odorante. Là, puis à l'intérieur, ça se retrouve comme une pochette dans laquelle se retrouve le liquide vaccinal. C'est un liquide dans lequel se retrouvent des parties du virus là, inactivées. Donc, l'appât ne peut pas transmettre la rage. Fait que les animaux vont être attirés par l'odeur, vont croquer la peau vaccinale. Le liquide vaccinal va se retrouver dans leur gueule, être absorbé par les muqueuses buccales. Et de cette manière-là, en fond, ils vont pouvoir développer des anticorps contre la maladie.
1: Mais est-ce qu'un appât a une durée de vie précise?
0: On a fait des travaux sur le terrain pour vérifier là, justement la stabilité qu'on dit là, du liquide vaccinal dans le milieu. Puis le liquide est bon là, pour plusieurs semaines aux intempéries. Là, il garde son efficacité. Ce qui devient moins attirant dans le temps, c'est davantage l'odeur de l'appât vaccinal qui va décroître avec le temps là, au fil des semaines. Mais habituellement, les animaux vont le trouver dans la première semaine et demie. Là, c'est à ce moment-là où les appâts vaccinaux vont être consommés.
1: Surtout en milieu des producteurs agricoles, on sait qu'il y a beaucoup d'animaux, des chiens notamment, là, qui sont en liberté, des grandes fermes puis tout ça. De ce côté-là, j'imagine que c'est plus problématique un peu parce que là, le chien peut lui-même être attiré par ce genre d'appât, non?
0: Oui, mais en fait, c'est pas un appât qui est dangereux pour les animaux domestiques, mais si un animal domestique vient à le consommer, il n'y a pas de danger. La seule chose, la recommandation, c'est si jamais le propriétaire de l'animal a des inquiétudes par rapport au fait que l'animal est consommé, c'est de consulter un

0: médecin vétérinaire.
1: Ouais, puis là, les risques de tout ça sont quand même majeurs. Il y a même un risque de mortalité pour l'homme. Il y a des précautions à prendre, même du côté des chasseurs éventuellement. Il y a des lignes de conduite à ne pas traverser. Quelles sont-elles justement? Quelles sont les précautions que les gens doivent prendre?
0: À la base, c'est d'éviter tout contact avec les animaux sauvages, plus particulièrement, évidemment, les ratons laveurs ou prêtres ramards en ce moment en Estrie-Montérégie. La rage, ça se transmet par un contact direct, souvent une morsure. Donc, si on n'a pas de contact, il n'y a pas de risque. Si jamais, malgré tout, on a un contact, par exemple, si on se fait mordre ou, je sais pas, il y a un contact avec la salive d'un animal infecté, ou par exemple, des fois, les trappeurs, en dépiautant, ils pourraient se blesser, tout ça, contact avec un nerf. En fait, c'est de laver le site du contact, là, la blessure, avec de l'eau et du savon pendant 10 à 15 minutes, même si la blessure, elle apparaît mineure. Puis d'appeler Info Santé au 811, là, il y a un suivi médical approprié qui va être fait. Si jamais, en cas de besoin, il y a une vaccination qu'on dit post-exposition qui pourrait être administrée, qui évite d'éviter le développement de la maladie. Parce qu'il ne faut pas attendre de se sentir pas bien. Parce que la maladie, c'est une fois que les symptômes apparaissent, c'est mortel dans 100% des cas. Il n'y a pas de remède chez l'animal et chez l'humain inclusivement. En termes d'autres précautions, en ce moment, on incite à la collaboration des citoyens, puis particulièrement les utilisateurs de la faune, comme les chasseurs, pêcheurs, les trappeurs, de ne pas déplacer des ratons laveurs, moufettes, renards, coyotes vivants. Parfois, on a des activités là, un peu comme de déprédation ou de gestion des animaux importants. Il y a des cages qui sont installées, on déplace l'animal un peu plus loin parce qu'il est dérangeant où il se trouvait. Mais là, en ce moment, c'est interdit dans plus de 150 municipalités de l'Estrie et de la Montérégie parce qu'il y a des risques très importants de déplacer la rage de cette manière-là. Un raton laveur dans une cage qui a l'air complètement en santé pourrait être en incubation de la maladie. Et en le déplaçant, on pourrait déplacer la maladie plusieurs kilomètres plus loin. Même si on le promène juste d'un kilomètre, un raton laveur ne restera pas au même endroit. Il va s'en aller plus loin. Puis il pourrait développer la maladie plusieurs semaines, voire des mois plus tard. Donc, c'est vraiment, on veut freiner la propagation de la maladie pour éviter qu'elle se rende notamment à la rive sud de Montréal, là, dans la couronne sud, ou même vers Sherbrooke, dans des villes quand même hautement peuplées où il peut y avoir beaucoup de contacts avec des humains et des animaux domestiques.
1: Ce serait épouvantable.
0: Oui.
1: Ce serait épouvantable. Alors donc, Madame Marianne Gagné, je vous remercie beaucoup de toutes ces informations. Je sais que vous avez beaucoup de travail sur le terrain. Vous devez distribuer tous ces appâts avec votre équipe. Je vous remercie d'avoir pris du temps pour nous parler de la maladie. Merci beaucoup.
0: Merci beaucoup à vous. Bonne journée.
1: Au plaisir. Merci.
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5: De retour à Rendez-vous Nature, et là, je vais vous lire quelque chose. Imaginez un matin tranquille, la brume se lève sur un lac. L'odeur de la forêt est enveloppant. Le bruit de l'eau sur les roches et le huard se font entendre. Ce moment simple et accessible est souvent un rêve inaccessible pour une personne en fauteuil roulant ou en situation d'handicap physique. Ces paroles ne sont pas les miennes, ce sont celles de Caroline Lessard, directrice générale de l'Association des personnes handicapées du comté de Masquinongé, à Louisville, en Mauricie, qui présentait le projet Handicapêche au congrès de la Fédération québécoise des chasseurs et des pêcheurs. Et avec Handicapêche, ben, l'organisme remporte le grand prix de 5 000 $ du programme des Dragons de la Relève pour justement lancer son programme Handicapêche. Jérôme Bibeau est intervenant et agent de développement à l'association et c'est le concepteur d'Handicapêche. Jérôme, on devine que c'est un projet donc qui est en lien avec la pêche. Mais aussi, Jérôme, c'est plus qu'une journée sur un lac. C'est le partage d'une passion, je pense.
6: Effectivement, c'est une passion, la chasse et la pêche, pour moi, depuis plusieurs années. Et de pouvoir transmettre cette passion-là à une clientèle qui est souvent sous-représentée. Oui, exactement. Ouais. Donc, c'est le but d'Handicapêche. Moi, je suis un ancien policier retraité après 20 ans de service. Et en 2017, j'ai été faire un séjour à la maison de thérapie, la Vigile, qui est une maison de thérapie qui est spécialisée pour les porteurs d'uniformes. Et à ce moment-là, on a eu un atelier de confection de mouches à pêche qui avait été donné à l'époque, je crois, par Healing Waters, les eaux curatives qui sont maintenant Sauvons les braves par la mouche. Et ça m'avait tellement marqué, j'ai adoré. Et je pêchais déjà, mais au lancer léger. Et à ce moment-là, mais j'ai eu la piqûre pour
5: la mouche. Oui.
6: Exactement. Et puis, lorsque je me suis réorienté maintenant là, comme agent de développement et intervenant pour l'Association des personnes handicapées, j'étais à bâtir des ateliers. Je me suis dit, qu'est-ce que je pourrais faire de différent? Et c'est là que je me suis dit, mais si nos vétérans, nos militaires blessés peuvent aller pêcher, mais pourquoi moi, mes membres qui sont aussi atteints de certains handicaps physiques ne pourront pas aller aussi pêcher. Donc, c'est venu comme ça. Donc, on s'est associé avec la Société mauricienne des pêcheurs à la mouche qui sont venus animer des ateliers de confection à la mouche. Et puis, un bon dimanche de cet hiver, en écoutant mes émissions de chasse et pêche, j'ai vu l'annonce de la Fédération québécoise des chasseurs et pêcheurs, des Dragons de la Relève, qui donnait une bourse de 3 000 $ et pour le grand gagnant de 5 000 $ pour des projets qui stimulent la relève, mais aussi qui met en valeur l'humain et la faune. Donc là, j'ai dit, mais pourquoi pas aller essayer les mouches qu'on a confectionnées dans nos locaux, vraiment sur le terrain et à la pêche. Donc, on a présenté notre projet à la FDCP Et de là, on a été retenu comme finaliste.
5: Oui, puis ça vous donne 5 000 $ pour mettre votre projet en branle et de partir toute l'affaire, parce que c'est un montant global d'environ 8 000 $, je pense, que vous coûte la préparation.
6: On a fait un montage, un montage financier là, d'environ 8 000 $, parce que avant même notre sortie en pourvoirie adaptée, mais je veux que les gens aient une formation. Exemple, bon, l'initiation à la chasse ou le cours de conduite d'embarcation de plaisance. Donc, il va y avoir déjà en amont quelques formations qui vont se faire dans nos locaux. Donc, il va y avoir un coût relié à ça. Assurément, le coût de l'activité en pourvoirie adaptée. Mmh. Et puis, l'achat d'équipements, là, bon, donc, exemple, des soutiens de canne à pêche ou des mécanismes rembobinants automatiques pour la ligne à pêche, aussi des supports pour le fauteuil roulant, même des rampes d'accès à un ponton qui pourrait être mobile. Donc, cet argent-là va servir à acheter l'équipement adapté.
5: Oui, parce que c'est toute une logistique, quand même, prendre une personne en fauteuil roulant puis l'installer dans une chaloupe, et aussi prendre une même personne en fauteuil roulant puis l'installer dans une cache à 12 pieds, 15 pieds du sol. Il y a quand même une logistique assez... d'abord obligatoire, puis aussi très sécuritaire qui s'impose.
6: Oui, exactement. Donc, tout doit y penser, autant même pour le séjour dans le chalet ou dans le pavillon, donc que ce soit la rampe d'accès pour le chalet, les salles de bain adaptées aussi. Donc, oui, pour l'activité, mais aussi pour le lieu où on va résider. Oui,
5: ça vous prend aussi des pontons qui sont adaptés, des affûts qui sont aménagés, du matériel, des supports de cannes adaptés. C'est quand même assez complexe, mais vous avez réussi quand même à le prouver sur papier que ça allait très bien fonctionner. Mais concrètement, c'est quoi une fin de semaine de handicapage?
6: La fin de semaine d'handicapage, en réalité, ça va être un séjour de 3 jours et de 2 nuitées en pourvoirie. La première journée, à l'arrivée des participants, bon, il va y avoir un souper convivial avec les présentations, les consignes de sécurité, puis vous pouvez aussi les moments d'échange entre les participants, parce que de briser l'isolement chez ces personnes-là, de les faire sortir de chez eux, puis de pouvoir aussi créer des liens avec d'autres personnes vivant avec les handicaps. Et bon, assurément que le premier soir, avec l'excitation, ben, il va y avoir les premiers lancers qui vont être surtout à une pêche à gué ou à la chaloupe devant le lac. La deuxième journée, qui est vraiment notre expérience complète, où que à ce moment-là, il va y avoir l'utilisation des pontons ou des chaloupes adaptées, donc il va y avoir une bonne avant-midi de pêche. Sur le midi, on aimerait partager nos prises avec un fameux shore lunch, donc un dîner communautaire. Mmh. Et en après-midi, il va y avoir 2 ateliers. Il va y avoir une partie du groupe qui va retourner à la pêche pour encore pratiquer les techniques à brise. Oui. Et il va y avoir aussi une activité découverte de chasse, donc l'éducation à l'affût, la présentation aussi des différents gibiers. Donc, il va y avoir un volet initiation à la chasse qui va se donner.
5: Okay.
6: Et par la suite, la pêche de fin de soirée, qui est encore la pêche à gué ou sur ponton sur le lac principal. Et par la suite, un souper communautaire avec des ateliers éducatifs, là, bon, la biologie des espèces, l'habitat, la reproduction. Donc, à ce moment-là, le souper va permettre aussi de transmettre des connaissances. Donc, sur l'éthique du prélèvement aussi du gibier.
5: Oui, il y a toute une formation qui s'applique. Mais dites-moi, pour la chasse, vos activités vont se tenir, j'imagine, vers la fin mai ou de première semaine de juin, alors que c'est la période de chasse de l'ours. J'imagine que vous allez profiter de ce timing-là pour initier les jeunes à la chasse.
6: Bien, effectivement, c'est sûr que les gens n'auront peut-être pas toutes leurs autorisations là, au niveau des permis et des formations, mais si on peut du moins faire l'observation du comportement de l'ours, de voir au niveau que l'ours vient dans la bête puis on est capable de l'observer, déjà là, ça va être une belle initiation.
5: Absolument. Puis il reste que là, ça va être du vécu. Mais c'est plutôt pour encadrer tout ce beau monde, parce que là, c'est quoi? C'est limité à un certain nombre de participants, j'imagine.
6: Présentement, la sortie pour notre première année est conçue pour 4 à 6 participants vivant avec une situation d'handicap et son accompagnateur ou sa famille, un membre de sa famille. Donc, on est vraiment dans un ratio de 1 pour 1. Donc, chaque participant va avoir son accompagnateur et aussi va avoir des bénévoles ou assurément des intervenants de notre association. Mais quand je dis des bénévoles, ça pourrait être très bien un étudiant qui pourrait venir être sensibilisé à la clientèle. Ça pourrait être aussi les guides de pêche des pourvoiries ou les associations ou même nos bénévoles de la Société mauricienne des pêcheurs à la mouche qui pourraient venir nous accompagner. Là, je suis justement dans les démarches cette semaine pour cibler une pourvoirie qui voudrait bien nous accueillir et participer à notre projet anti-capêche. C'est une clientèle qui est souvent sous-estimée ou sous-représentée. Oui. Donc, si on est capable d'aller chercher les gens en situation de handicap et leur donner l'accès à la nature pour que ce soit vraiment équitable à chacun, d'autres associations à travers la province pourraient s'inspirer de notre projet et aussi le faire au niveau de leur région, parce qu'on s'entend que des gens en situation de handicap, non pas seulement à Louisville, en Mauricie, mais partout à travers le Québec. Oui. Donc, avec le temps, qui sait, peut-être même le projet pourrait prendre une ampleur là, qui deviendrait plus grand, qui pourrait être un mouvement provincial et faire des retraites annuelles avec des gens en situation de handicap. Qui sait, on a le droit de rêver.
5: Oui, mais absolument, mais je pense que votre rêve est très réalisable. La preuve, même la Fédération québécoise des chasseurs et pêcheurs l'a reconnu finalement avec la bourse qu'on vous a remis de 5 000 $, c'est de partager votre expérience. Alors donc, Jérôme Bibeau, qui est agent de développement à l'Association des personnes handicapées du comté de Maskinongé à Louisville et à Mauricie, bien bravo, la FDCP a raison de vous décerner le Grand Prix du Dragon de la Relève, vous le méritez très bien. Puis moi, j'ai hâte de voir les suites de tout ça, puis j'ai hâte de voir aussi les documents vidéo, photos qui vont sortir de tout ça pour qu'on puisse prendre connaissance du succès, puis aussi de pouvoir en reparler. Je vous remercie beaucoup, puis je vous dis tout de suite à une prochaine fois.
6: Merci beaucoup. Bonne journée.
5: Merci, au revoir.
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5: Et voilà, c'est ainsi que j'ai vu et préparé pour vous notre Rendez-vous Nature de cette semaine. Et si vous êtes parmi les 44 000 détenteurs de bois en forêt publique, je tiens à le rappeler, vous avez jusqu'au 3 mai pour remplir le questionnaire du regroupement de locataires de terres publiques. Ce sondage fait suite aux hausses de baux de villégiature en 2026, la hausse de la valeur des chalets et bien sûr de la hausse des taxes municipales pour les MRC. Et j'ajouterais aussi qu'il y a plein de projets phoniques qui s'en viennent dans les comme l'expansion des projets éoliens ou aussi le développement des érablières parce que Québec vient d'accorder des milliers d'acres en surplus pour partir des érablières, pour favoriser la sériculture. Puis il y a aussi la foresterie qui continue. Donc, c'est important que vous fassiez connaître ce que vous représentez comme détenteur d'un bail en forêt, parce que c'est plus que loisir. Vous êtes un pilier économique. Et ça, c'est bien important de le dire et de l'affirmer. Je souhaite, bien sûr, une bonne chance à tous les amateurs de dindons. Comme on l'a vu, c'est pas évident cette année. Il y a eu beaucoup de foie dur, de gel, de verglas. Mais c'est pas fini tant que c'est pas fini, comme dirait l'autre. Alors donc, la chasse se poursuit jusqu'au 5 mai dans les zones 2, 12, 13, 15 et 24. Et jusqu'au 18 mai, dans les zones de 3, 4, 5, 6, 7, 8, 9, 10, 11, 26 et 27. Et si vous ne le saviez pas encore, la formation jadis obligatoire biologie et chasse du dindon sauvage au Québec est abolie. Alors donc, plus besoin de cette formation pour chasser le grand oiseau. Et il n'est plus nécessaire non plus de détenir l'attestation sociale. C'est la détention uniquement du certificat du chasseur valide qui suffira pour vous acheter votre permis pour chasser le dindon. Et rendez-vous sur la plateforme qui permet d'acheter en ligne tous les permis de chasse, de pêche et de piégeage et qui se nomme Mon dossier chasse et pêche. D'ailleurs, c'est rendu que tout se fait en ligne. On t'avait même d'aller à la chasse en ligne. Ici Ernie Wells, merci de votre écoute attentive, je l'espère, et je vous dis la semaine prochaine pour un autre Rendez-vous Nature à cette 12e saison de cette émission toujours unique dans le genre au Québec.
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1: 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Mais il m'a plutôt essayé une vieille chaussette trouvée après une soirée bien arrosée dans une salle où il travaillait comme DJ. Bref, notre histoire a fait son petit bonhomme de chemin et 7 ans plus tard, nous sommes toujours ensemble pour animer Dansons comme dans le temps tous les jours de semaine dès 14h. Aucun enfant est né de cette union, mais beaucoup de fans de l'émission nous ont adoptés officiellement. Bon printemps à tous!
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9: Hello tout le monde, c'est un plaisir de vous accueillir en ce dimanche matin 3 mai. J'espère que vous allez bien. Ben oui, c'est André Deschênes en remplacement de Roger Lemay qui est en vacances pour 2-3 semaines environ. Alors, je lui en souhaite d'agréable, je lui en souhaite de très belle. Ce matin, ben, on parlera de différentes petites choses, un petit peu d'actualité. On parlera bien sûr beaucoup, beaucoup de musique. Entre autres choses, ce matin dans l'émission, je vous propose le Top Québec 1975. Donc, on va faire un tour d'horizon des chansons qui ont occupé le haut du pavé en 1975 au niveau des palmarès. Mais pour le moment, tiens, on va débuter cette glorieuse émission de ce dimanche 3 mai. Je vous propose Elton John. Voici Sad Songs au 92.5, ma radio d'ici.

En espérant que vous allez bien ce dimanche, André Deschênes avec vous donc à Roger le dimanche. Toujours un plaisir de remplacer notre ami Roger qui est, comme je vous le disais tantôt, est en vacances. Et ben je salue dans un premier temps, tiens, les gens qui étaient là hier soir à Saint-Ambroise au centre, au complexe socio-culturel pour la soirée du 30e anniversaire de la Villa Saint-Ambroise. On a eu énormément de plaisir. Alors merci beaucoup aux gens qui se sont déplacés nombreux hier soir à Saint-Ambroise pour le 30e de la Villa Saint-Ambroise. D'ailleurs, ça me fait penser que la Villa Saint-Ambroise organise un moitié-moitié hein, depuis quelques semaines. Question d'amasser de l'argent, question d'amasser des sous pour continuer d'assurer la continuité des services pour les 24 résidents qui sont là, puis pour l'entretien de la bâtisse, assurer les services. Et ce que notre ami, ce que nos amis du comité organisateur me disaient la semaine dernière, c'est que le moitié-moitié se poursuivra, et pas plus tard que cette semaine. Donc, si vous voulez vous procurer des billets, vous pouvez vous les procurer à partir de 10 $. Et ce qu'on me faisait remarquer, c'est que en achetant les billets avant le 14 de ce mois-ci, comme en vous procurant les billets avant le 14 de chaque mois, vous aurez le double de billets. Donc, au lieu d'avoir 3 billets pour 10 $, mettons, ben on vous en donne 6. Alors, vous pouvez vous procurer les billets pour le moitié-moitié de la Villa Saint-Ambroise en allant faire un tour sur la page Facebook de la Villa ou encore en appelant au numéro de téléphone de la Villa. Si vous n'avez pas l'Internet, ben vous pouvez vous informer pour ce moitié-moitié-là au 672-11-68, 672-11-68. C'est pour assurer, donc, comme je vous le disais, la continuité, la pérennité des services pour les 24 résidents de la Villa Saint-Ambroise et également pour l'entretien normal, etc. Alors, c'est une façon de faire une bonne cause, contribuer au bien-être de la collectivité. Là-dessus, la musique de Michel Fugain dans Roger le dimanche.

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0: Toujours un plaisir de vous accompagner en ce dimanche. Tiens, ça me fait penser que jeudi dernier, on a vécu, nous, la gang du 92.5, ma radio d'ici, une belle soirée. C'était la soirée du gala des Dubuc, les prix, les récompenses qui sont remis par la Chambre de commerce et d'industrie Saguenay-Lafjord. Le 92.5, nous étions en nomination dans la catégorie entrepreneuriat collectif. On était opposé à deux belles organisations, c'est-à-dire celle de Contact Nature Rivière-à-Mars et l'autre, et non la moindre, Aide chez soi, Royaume du Saguenay. Bon, on n'a pas gagné, mais quand même, juste le fait d'être en nomination, ben c'était quelque chose. Donc, félicitations en passant au lauréat, hein, Aide chez soi, Royaume du Saguenay. Ce sont eux qui ont remporté la catégorie. Bravo également aux 10 autres gagnants dans les différentes catégories et bien sûr, l'entreprise Cégerco qui, elle, n'a pas fait les choses à moitié, en plus de gagner le Dubuc, c'est le nom du trophée, là, le Dubuc, transfert d'entreprise et relève, bien, Cégerco a été voté entreprise de l'année. On a eu l'occasion, et je vais faire ça au cours de la prochaine heure, vous représenter quelques bribes d'actualité de la dernière semaine. On a eu l'occasion, à l'issue de ce gala des Dubuc de jeudi soir, de parler avec Robert Benford, notre directeur général, pour lui demander ses impressions. Puis, dans ce que vous allez entendre dans son extrait, bien, il dit exactement ce que toute la gang du 92.5 pensait. C'est-à-dire que on n'a pas gagné. On a passé une colline de belles soirées pareilles. Puis juste le fait d'être en nomination, ben ça valait son pesant d'or. Je vous propose d'écouter Robert Benford à l'instant.
1: Heureux que CKAJ, le 92.5, toute l'équipe et surtout les auditeurs. Je suis sûr que les auditeurs sont contents qu'on ait été nommés, qu'on ait été mentionnés comme faisant partie des finalistes, évidemment, de ce gala ce soir. Moi, je félicite les autres finalistes qui étaient avec nous, le gagnant de notre section, c'est Aide chez soi. Alors, félicitations à tout ce monde-là. Et puis nous, ben, on a déjà été gagnants juste par le fait d'avoir participé, d'avoir été nommé à ce gala. C'est un pas en avant pour le 92.5, c'est CKAJ, bien sûr.
0: Merci beaucoup, Robert, et merci à vous d'être toujours à l'écoute de ce dimanche, Roger le dimanche, jusqu'à midi. Ah.

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Au retour, encore plus de succès souvenirs avec André Deschênes, qui vous accompagne jusqu'à midi. 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

En cette journée où la fièvre du hockey est à son max, autant du côté des Saguenayens qui sont à Rouyn-Noranda ce soir que du côté du Tricolore qui sont, eux, du côté de Tampa Bay. On aura l'occasion de vous en parler tantôt. Je fais un retour sur l'actualité de la dernière semaine, le lancement de la programmation de Jonquière en musique, notamment avec 11 spectacles, et qui dit 11 spectacles dit 11 premières parties, assurées par des musiciens, des groupes, des artistes régionaux. Alors, encore une fois, on permet aux artistes d'ici d'avoir la scène pour se faire connaître.

0: offre davantage. Ça, c'est une tabarouette de bonne affaire. En tant qu'artiste régional à temps partiel, je peux vous dire que j'apprécie vraiment cette initiative d'un festival comme Jonquière en musique de donner les planches à des interprètes d'ici. C'est vraiment super. On a eu l'occasion de découvrir également que parmi les spectacles, ben, on a un retour de la formation Mixmania qui s'était fait connaître particulièrement dans le début des années 2000. En 2002, si ma mémoire est bonne, il y a donc 24 ans, Mixmania était un phénomène télévisuel qui s'emparait du petit écran et je me rappelle très bien, ma fille, mon aînée, tripait là-dessus comme ça se pouvait pas. Elle chantait les chansons de Mixmania, elle tripait Mixmania, elle respirait Mixmania. Salut Joanie. On va vous faire entendre justement deux des membres de Mixmania qui vont être sur scène cet été à Jonquière en musique, qui justement, jeudi dernier, lors du lancement de la... c'était mardi, lors du dévoilement de la programmation de Jonquière en musique, ben on fait leur apparition en surprise, balam, sur la scène du Calypso lors de la conférence de presse. Donc Ariane Laniel et Franck Hudon qui nous ont donné leurs impressions quant au fait de faire partie de la programmation de Jonquière en musique. Écoutons d'abord Ariane Laniel qui nous donne ses commentaires.
1: Je ne crois pas être jamais venue avant, donc, mais je me suis fait dire que c'est un très beau festival. On est tous très contents, les six membres de Mixmania, de venir performer. L'année dernière, on a fait un premier show, en fait, depuis presque 23 ans au festival Génération de Nicolette. Donc, c'est la première fois qu'on avait une demande pour faire un retour sur scène. Et là, Félix, qui travaille pour Jonquière en musique, a dit « Moi, j'étais jaloux quand j'ai vu ça passer. » Fait que tout de suite, il a écrit à notre gérant pour booker ça pour cette année. Fait qu'il était prêt 2026.
0: Dans Mixmania, ben faut pas l'oublier, il y avait un gars de l'Abrec au lac Saint-Jean, Franck Hudon. Alors Franck Hudon qui nous a donné également ses impressions parce que pour lui, se retrouver dans sa région du Saguenay-Lac Saint-Jean sur une super belle scène comme celle de Jonquière en musique, ben c'est quelque chose.
2: C'est sûr que de mon côté, c'est un peu plus mais tu sais, il y a la nostalgie, oui, mais moi je viens de la région, fait que c'est super émotif de venir dans ma propre région. Je suis vraiment content. Puis en plus, ben ça va être le premier show aussi. Donc de notre mini tournée, c'est vraiment ici. Donc je suis vraiment fier personnellement.
0: Donc plus de détails pour Jonquière en musique qui se déroulera cet été, ben vous allez faire un tour sur jonquièreenmusique.com tout simplement.

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0: Deuxième heure de cette émission, je vous la propose tout en musique dans quelques instants avec le top 1975 que j'aurai l'occasion de vous présenter avec les différentes positions. On a 20 positions au palmarès ce matin. Donc, on aura l'occasion de vous rappeler de bons souvenirs qui nous ramèneront quelque part comme, hey, déjà 51 ans en arrière, en 1975. Pour le moment, je vous propose, tiens, pourquoi pas une bonne petite chanson de Joe Dassin pour ouvrir cette deuxième heure de Roger le dimanche. Voici « Aux Champs-Élysées ».

Nous en sommes maintenant rendus avec la présentation du top 20 de 1975. Je vous propose les 20 positions qui ont occupé le haut du pavé en 1975, il y a déjà 51 ans. Peut-être que quand vous allez entendre les extraits, vous allez vous dire « Ah oui, pas déjà 51 ans cette chanson-là pour tel extrait ». Ben oui, on en est rendu là pour ce matin. Tiens, on va y aller avec celle qui occupait la 20e position. Une chanson de Rémi et de Félicien Mignot. Et je vous propose La Vache Espagnole.

La 19e position apparaît à un gars qui appartient plutôt à un gars qui s'appelait de son véritable nom. Ben, je dis s'appelait, mais il s'appelle encore parce qu'il est toujours de ce monde. Il a eu des petits problèmes de santé, mais quand même, il est toujours des nôtres. De son véritable nom, Patrick Rusk, R-U-S-K, Patrick Zabé. Et Patrick Rusk, pour l'anecdote, je vous raconte l'anecdote, il avait un frère qui s'appelle qui s'appelait Robert Rusk. Bob Rusk, qui à l'époque faisait de l'orchestre. Bob Rusk et ses musiciens. Et c'est ce groupe-là qui a même fait le mariage de mes parents. Et mon Dieu, ça nous revient une couple d'années en arrière. On revient à Patrick, le frère de Robert, le frère de Bob Rusk. Donc Patrick Zabé, en 1975, nous présentait « C'est normal ».

0: 18e position, le groupe Autre Chose. C'est pas un groupe dont on a entendu énormément parler, mais ce groupe-là, Autre Chose, A-U-T, apostrophe C-H-O-S-E, a eu particulièrement un succès qui a été très, très, très, très populaire, un succès qui présentait une femme avec un nom précis. On sait qu'il y a quelques chanteurs qui nous ont présenté par le passé des chansons avec des prénoms. Michel Louvain, Pierre Lalonde, même Donald Lautrec avec son Manon vient danser le ska. Mais le groupe Autre Chose, eux autres, nous ont présenté en 1975 une chanson avec le nom complet d'une femme. Je ne sais pas si elle a réellement existé. Voici la chanson Nancy Baudouin.
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1: 17e position de ce top 20 1975. On poursuit avec ça. Cette chanson-là, ce chanteur-là était d'ailleurs le chanteur préféré d'une dame dont j'ai fait les funérailles récemment, parce que vous savez que celui qui vous parle, outre la radio, ben de temps en temps, je fais des cérémonies funéraires dans les églises, dans les salons funéraires. Et la famille m'avait demandé une chanson d'Adamo, parce que c'est de lui dont on parle ce matin, dans cette 17e position. Et dans la chanson, ben c'est ma vie. Mais la famille voulait que j'interprète « C'était ma vie » parce que la personne était maintenant décédée. Alors, en souvenir de Marie-Paul, peut-être que les membres de la famille de Marie-Paul nous écoutent ce matin, Marie-Paul Turcotte, ben je les salue ce matin dans l'émission Roger le dimanche et je leur offre l'extrait suivant, la 17e position de 1975, Adamo, donc, avec « C'est ma vie ».

1975, deux ans avant que le King Presley ne nous quitte, Diane Dufresne faisait une chanson en hommage à Elvis, qui était un des amours de sa vie, apparemment. Je ne sais pas si elle tripait autant que ça sur Elvis, mais dans la chanson, drôlement bien écrite, elle racontait son trip sur Elvis, puis que vers la fin de la chanson, bien, elle terminait la chanson en disant que Elvis avait mal vieilli. Elle disait déjà ça en 1975. Puis on va s'offrir donc cette chanson-là de Diane Dufresne. Voici « Chanson pour Elvis », Diane Dufresne.

Oui, avec le top 20 de 1975, mes chers amis, dans cette émission de Roger le Dimanche, André Deschênes avec vous. Il y a eu beaucoup, beaucoup de traductions des succès américains à l'époque, dans les années 60-70, et la prochaine ne fait pas exception. Cette chanson, quand René, dans une traduction, nous parlait du docteur qui lui disait qu'elle manquait d'amour. Et saviez-vous que la voix de l'homme qui parle avec Anne René dans cette chanson-là, ben c'était véritablement la voix de René Angelil, son mari de l'époque, avant que René ne la quitte et se retrouve dans d'autres cieux avec son autre épouse, Céline. Mais le docteur m'a dit, ça me fait sourire, parce qu'effectivement, la voix qu'on entend, la voix de l'homme qui répond à Anne René, ben, c'est la voix de René Angelil. Donc, 1975, en 14e position, voici Anne René et le docteur m'a dit...

Top 20 1975 dans la 13e position. Je vous fais entendre Julien Clerc. J'ai pas grand-chose à vous dire sur cette chanson-là. Une chanson qui s'appelle « Elle voulait qu'on l'appelle Venise ». Julien Clerc dans le top 20.

suis avec dans cette émission de Roger le Dimanche avec la 12e position du top 20 1975. Nanette Workman, qui n'a plus besoin de présentation, qui a déjà chanté entre autres avec les Rolling Stones, qui était en couple à un moment donné avec Tony Roman, qui a même enregistré une couple de chansons avec ce dernier. Mais là, en solo, en 1975, notre collègue, directeur musical du 92.5, ma radio d'ici, Pat Bouchard, nous disait l'autre matin que Nanette Workman avait un frère qui s'appelait Billy Workman. Et c'est ce dernier qui fait la batterie dans la prochaine chanson que je vous propose, qui était la chanson qui occupait la 12e position du top 20 de 1975. Donc voici Nanette Workman avec Billy, son frère, à la batterie, un extrait de « Danser ».

C'est toujours André Deschênes. Quel plaisir de vous accompagner dans ce top 20 1975 en 11e position. C'est une chanson. Tiens, j'ai une petite pensée spéciale pour une amie qui nous écoute peut-être ce matin, qui s'appelle Isabelle, la charmante Isabelle. Elle, quand on se rencontre, Isabelle, elle me demande toujours la chanson de Gérard Lenormand, La balade des gens heureux. Ma chère Isabelle, je te salue ce matin. Je salue également ses parents et les gens de Kénougami. Ils vont se reconnaître. Je veux pas trop les nommer, je veux pas trop les identifier pour pas les faire gêner, mais ils vont se reconnaître. Isabelle, donc pour toi, un extrait de Gérard Lenormand.

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0: Notre top 20 se poursuit en 1975 avec la 10e position. Justement, l'autre matin, notre collègue Éric Lavoie et Wick disait en ondes que le chanteur Joe Dassin, quand il entendait du Joe Dassin, ça lui faisait faire un genre d'introspection. C'était un chanteur qui faisait en sorte qu'avec ses cordes vocales très, très calmes, de le mettre en état d'introspection. Et je disais à Éric que ça se comprenait parce que personnellement, Joe Dassin, moi, je me rappelle d'anecdotes. On se ramassait une gang de chums dans un chalet d'un autre de nos chums qui nous recevait avec des motoneiges, avec les voitures, on s'en allait là. Et il y avait une tradition, dans le chalet, il y avait un pick-up. Je ne sais pas si vous vous rappelez des pick-up, des stéréos, des tourne-disques, que pour les faire jouer, ben c'était dans un meuble. On levait le panneau du meuble, le tourne-disque était là-dedans. Et on avait, quand on allait à ce chalet-là, hiver après hiver après hiver, le même disque qui restait tout le temps là, c'était le disque de Joe Dassin. Je vous propose la 10e position de 1975 dans ce top 20. Voici en extrait Joe Dassin et les...

C'est André Deschênes qui a toujours le plaisir de vous accompagner dans ce Top 20 1975. Si je vous dis, ou si je vous chante, « Mangeons du bon ragoût », vous aurez l'occasion de reconnaître le petit bout d'air musical que Plume la Traverse avait emprunté à la chanson « Les plaisirs démodés » de Charles Aznavour. Hein? « Dans son cou, joue contre joue. » Mais Plume la Traverse, lui, chantait « Mangeons du bon ragoût ». Le titre de cette chanson-là, non, c'est pas « Mangeons du bon ragoût », mais c'est notre 9e position du top 20 en 1975. Donc, la 9e, Plume la Traverse, chanson qu'il a écrite en collaboration avec Stephen Faulkner. Voici la bienséance. Oh.

Beau Dommage se retrouve à deux occasions dans notre top 20 1975 de ce matin. Voici donc la huitième position qui parle de Manon, que si elle vient pas souper, ce souper-là, elle pourra s'en passer. La chanson « Tous les palmiers ». Beau Dommage, huitième position, 1975.

C'est André Deschênes qui a toujours le plaisir de vous accompagner dans cette portion du Top 20 1975. Et je ne sais pas pour vous, mais quand j'étais plus jeune, moi, personnellement, le samedi soir était synonyme de fête. Le samedi soir était synonyme de sortie. Mais le samedi soir était aussi synonyme de travail dans les bars. Généralement, c'était une des plus grosses soirées dans les bars, la grosse soirée du week-end dans les bars, à l'époque où celui qui vous parle était disque jockey dans les bars. Belle période. Gilles Valiquette, lui, 7e position en 1975. Dans le prochain extrait, cette chanson, Samedi soir, il nous disait qu'il n'y avait rien à faire un samedi soir.

André Deschenes avec vous, toujours dans ce Top 20 1975. Vendredi matin, il y a deux jours, vous vous rappelez, quand on s'est levé vendredi, la première affaire qu'on a vue, la neige qui tombait. J'écoutais du Félix Leclerc, quand Félix Leclerc disait « Les blés sont mûrs ». Je vais te dire une affaire, on n'avait pas trop le goût de voir les blés qui étaient mûrs vendredi matin. Oh, que non! On avait plutôt le goût de se débarrasser de cette neige qui nous tombait dessus. Toujours est-il que, je vous parlais de « Les blés sont mûrs », Félix Leclerc, qui est la sixième position de notre Top 20 1975. Ben oui, il y a 51 ans, en sixième position au Québec, la chanson « Sont

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1: 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Oh ben tiens, on l'avait tantôt dans le top 20 1975, il était en 9e position. Asparfuma, Terre et Bantienne, Plume la Traverse, 5e position de ce top 20 avec Bobby Pierre. Qui?

0: Quatrième position de ce top 20 1975. André Deschênes, quel plaisir de vous la présenter. Tiens, on le ramène une deuxième fois ce matin dans ce top 20. Le populaire Joe Dassin, dont le disque était sur le pick-up chez mes chums dans le chalet. Joe Dassin, voici « Et si tu n'existais pas ».
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On se rapproche de notre première position du top 20 1975. Je vous propose la troisième. Tiens, on le ramène lui aussi une autre fois dans ce top 20. Plume la traverse. Ah, cette fameuse chanson anecdotique qui parle de nous, qui parle de notre arrondissement. Où est-ce que la radio que vous écoutez actuellement ce matin diffuse? Dans l'arrondissement de Jonquière. La chanson Jonquière qui raconte un tour que Plume la traverse était allé faire, une petite sortie qu'il était allé faire. Il était en spectacle dans la région. Et il avait fait un petit détour par l'Hôtel Pierre à Jonquière sur la rue Saint-Dominique. Ça m'a été compté parce que mes parents fréquentaient à l'époque l'Hôtel Pierre, la gang du Boc, la gang des Fling-Flang de Jocelyn Fortin. Je sais pas si j'ai des adeptes, des gens qui se rappellent du club des Fling-Flang de Jocelyn Fortin ou du Boc ou de l'Hôtel Pierre. Un de mes oncles, Jean-Yves, m'a raconté qu'à un moment donné, à l'Hôtel Pierre, il y a quelqu'un qui avait sorti un fusil. Hey, ça jouait dur, mais une chicane qui avait éclaté. Et il y avait un coup de feu qui était parti. Les policiers étaient arrivés là. Puis mon oncle Jean-Yves m'a raconté que la balle lui avait sifflé l'oreille. Hey, un peu plus, puis il aurait pu mourir, là. Mais mon oncle Jean-Yves est toujours de ce monde. J'en profite pour le saluer ce matin. Mais Jonquière raconte l'histoire de la petite sortie que Plume avait faite à l'Hôtel Pierre, au bar Le Boc. Et Jonquière, ben c'est Plume la traverse. C'est notre troisième position dans ce top 20, 1975.

La deuxième position, Nanette Workman. Toujours. Qu'on ramène, elle aussi, justement, pour une seconde fois dans ce top 20 1975 de ce matin. Je vous propose donc, en extrait, voici Lady Marmalade, version française, avec Nanette.

0: Je sais pas si tu vas me crier, mais la prochaine chanson, c'est la première position de notre top 20 1975.
1: Ben oui, on est déjà rendu à la première position de ce top 20 préparé avec beaucoup d'amour. Et j'en profite d'ailleurs pour le remercier, notre directeur musical, M. Pat Bouchard. Merci, Pat, de ta collaboration qui nous a permis d'agrémenter les dernières minutes avec les auditeurs au 92.5 dans Roger le dimanche. Mesdames, messieurs, sans plus de préambule, quelle est la première position de ce top 20 1975? Voici dans son entier la chanson de Beau Dommage, le blues, la métropole. Vas-y, mon frère Bill.

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0: Continuez de vous donner à Roger Ledimanche des petites nouvelles de ce qui se passe par ici. Dans la dernière semaine, l'actualité a quand même été, bon, un peu, peut-être un peu plus tranquille que d'habitude, mais quand même, il y a eu des petites choses intéressantes. Je vous parle notamment des travaux de la rivière au sable parce qu'on a eu l'occasion d'en parler cette semaine alors que j'étais en onde avec ma collègue Annick Bilodeau qui animait son émission Simplement Bilodeau. Annick me demandait si, avec les travaux qui sont en cours au parc de la rivière au sable, si la fête de la pêche allait avoir lieu. On nous a dit que non, la fête de la pêche n'aurait pas lieu. En raison justement des travaux d'aménagement. Il y a d'autres endroits où on pourra pêcher gratuitement lors du week-end de la fête de la pêche au mois de juin. La fête de la pêche, je vous le rappelle, c'est cet événement de la première fin de semaine de juin qui fait en sorte qu'on peut pêcher sans permis. Je sais qu'il y a des activités, notamment du côté de la baie. Il y a du côté du parc Rivière-du-Moulin également, je pense, c'est ce qu'on m'a dit. De toute façon, vous pouvez trouver toutes l'information voulue du côté du site web de l'organisation du bassin versant de Saguenay. Mais en ce qui a trait au service de location d'embarcation, et ça, c'était la question primaire de notre amie Annick Bilodeau. Elle se demandait si on allait pouvoir continuer cet été à louer des pédalos, des embarcations du côté du parc de la Rivière-au-Sable, parce qu'avec les travaux qui ont cours, ça chambarde un peu. Alors, ce qu'on a fait cette semaine, plus tôt, on a posé la question au conseiller municipal responsable du district 4, Alain Doré. On lui a demandé, on lui a dit, Alain, est-ce qu'on va pouvoir louer quand même des pédalos avec les gros travaux de la rivière au sable? Alors, je vous invite à écouter la réponse qu'il nous a fournie. Je l'ai ici pour vous. On va l'entendre.
1: Je me doutais, oui, il y aura de la location d'embarcation cet été. Il y aura une petite roulotte qui sera installée à proximité du quai. Puis il y aura, comme d'habitude, location parce que les travaux pour l'édifice qui va être près des quais ne seront pas en construction avant l'automne. Donc, il y aura de la location.
0: Ben voilà! Je vous rappelle qu'on est ensemble jusqu'à midi à votre émission Roger le dimanche.

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0: Et tiens, puisqu'on parle d'actualité, ben autant vous parler également de la nomination, de la dénomination, enfin, de l'édifice Francis Dufour. Hey, ça fait 3 ans. Je regardais dans les archives du 92.5 quand on en avait parlé, quand Carl Dufour, le conseiller d'Arvida, nous avait donné la nouvelle. Il nous avait dit, ben c'est fait. L'édifice de Revenu Québec, celui qui est à côté du Théâtre Palace Arvida va s'appeler l'édifice Francis Dufour. Hey, il nous a parlé de ça, je vous mens pas, au mois de mai 2023. Et cette semaine, ben finalement, le gouvernement de la CAQ a officialisé le fait que cet édifice-là, Revenu Québec, qui s'appelait pas encore l'édifice Francis Dufour depuis 3 ans, ben là, on va procéder le 17 juin prochain à une cérémonie protocolaire qui va officialiser la chose. Ça a pris du temps. Des fois, du côté du gouvernement, c'est pas simple, apparemment. Mais on a eu l'occasion d'en parler avec le député de Jonquière, Yadin Gagnon, et voici ce qu'il avait à nous dire sur le sujet.
1: Le 17 juin, on pourra vivre un moment puissant dans le cadre un petit peu aussi du centième de l'Arvida. Alors, c'est une grande fierté. Monsieur Dufour, on le sait, à la fois au niveau municipal, à la fois au niveau national, a fait de grandes choses. Au niveau national, c'est un grand défenseur, encore une fois, des régions ressources, du milieu de la foresterie, du milieu de l'aluminium.
0: Ben voilà, ça complète le petit tour d'horizon de l'actualité. Hey, je vous rappelle, en passant, pour lire toutes nos nouvelles au 92.5, nos nouvelles que vous entendez la semaine pendant nos bulletins de nouvelles, je vous rappelle que vous pouvez aller faire un tour sur notre site web, hein, ckaj.org, donc ckaj.org, et vous allez dans l'onglet « Journal radio 92.5 ». On est ensemble jusqu'à midi. André Deschênes avec vous à Roger le dimanche.

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6: Troisième et dernière heure. Tantôt, je vous parlais de, dans le top 20, je vous parlais de Félix Leclerc, Sors-moi donc, Albert, je vous parlais de Les Blés sur le mur. Et vendredi, quand il a tombé une petite coupe de petits flocons de neige, on se disait, oh non, ça se peut pas, ça se peut pas. Peut-être que vous, de votre côté, vous avez sorti une coupe de mots d'église, sait-on jamais? Je vais vous laisser prier là-dessus. Mais toujours est-il qu'on attend. On attend que le printemps arrive pour de bon, puis même qu'on attend que l'été arrive. Ben tiens, c'est justement l'objet de la prochaine chanson, avec Beau dommage que voici dans Roger le dimanche.

je savais que j'allais me faire pogner. Ah! Tantôt, je vous annonçais attendre l'année longue avec Beau Dommage. Ben non, mais j'ai eu des téléphones, ça n'a pas été long. André, c'est Pierre Bertrand, c'est pas Beau Dommage. Eh, vous avez bien raison. Mes excuses aux mélomanes avertis que j'aurais pu offenser. Effectivement, peut-être que la neige de vendredi matin, moi, les flocons du moins m'ont peut-être atteint plus difficilement que je ne pensais. Hey, toujours est-il dans Roger le dimanche, André Deschenes avec vous, oui, jusqu'à midi aujourd'hui. Dans cette dernière heure, je vous invite à prendre connaissance d'une entrevue touchante dans le journal Le Réveil de cette semaine. L'histoire d'un couple, Michael Sabeau, S-A-B-E-A-U, et Alexandra Doucet, de Saint-Honoré. Histoire particulière, on dit, dans un article signé par Jean-François Desbiens, le combat de deux générations pour une famille de Saint-Honoré. En fait, le papa, le couple qui sont les parents d'un jeune enfant, le père, Michael Sabeau, on replonge dans son enfance parce que, originaire de la Côte-Nord, Michael, à l'époque, dans son enfance, avait été opéré à cœur ouvert avant l'âge, à l'âge de 2 ans, puis à nouveau à l'âge de 17 ans. Et à l'époque, on raconte que sa mère monoparentale, à Michael, devait se rendre à Montréal pour ses traitements à l'hôpital de Sainte-Justine. Michael raconte que sa mère, à l'époque, n'avait pas beaucoup d'argent et sans l'aide de la Fondation En Cœur, elle ne sait pas comment elle aurait fait sa maman pour joindre les deux bouts. L'organisme offrait de l'hébergement à faible coût et de l'accompagnement. Et des années plus tard, maintenant, c'est au tour de Michael lui-même qui avait eu ces problèmes de santé-là avec son cœur. Ben c'est à son tour, comme papa, d'avoir le stress, l'angoisse relativement à son enfant qui a eu des problèmes de cœur. On raconte que dès la grossesse, la conjointe de Michael, Alexandra, apprend que son bébé avait un problème cardiaque. Une échographie révélait une anomalie. C'est ce qui a été confirmé ensuite au CHUL de Québec. Le bébé Noah était atteint d'une tétralogie de Fallot. Et si cette condition-là est relativement fréquente parmi les cardiopathies congénitales, on dit que son cas à Noah se complique rapidement. Donc, plus tard dans la grossesse, ils se sont rendus compte que les artères pulmonaires étaient très peu développées. Alexandra, qui a finalement accouché par césarienne à Québec, à sa naissance, on ne savait même pas si le bébé était viable. Elle raconte que c'était déchirant. Et même 5 jours après la naissance de Noah, Noah était conduit d'urgence au bloc opératoire. Le couple avait même pas pu prendre son bébé dans ses bras avant l'opération. Noah, qui a maintenant 8 mois et demi, a subi récemment une deuxième opération. Au total, il a passé du temps à l'hôpital, un séjour de 42 jours, puis un autre de 35 jours. Aujourd'hui, toutefois, on dit que tout va bien. Et tout au long de cette épreuve, la Fondation En Cœur, justement, dont on parlait tantôt, a joué là également un rôle déterminant selon les parents. Donc, dans leur cas, elle a notamment contribué, la Fondation, à couvrir les frais d'hébergement à la Maison Ronald McDonald de Québec. Et au-delà de l'aspect financier, le soutien humain a aussi fait une différence. Donc, on parle d'un combat de deux générations, de Michael, de son enfant Noah, avec les problèmes de santé, mais quand même avec l'aide de la Fondation En Cœur. Donc, on démystifie ça dans le journal Le Réveil, dans cette entrevue assez touchante dans le journal Le Réveil de ce dimanche. La musique d'Adèle, spécialement pour vous, dans Roger Le

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0: Bien sûr qu'on peut pas passer ce dimanche aujourd'hui sans vous parler, bien sûr, de cette journée de hockey que les amateurs sont gâtés aujourd'hui. Deux matchs de série qui nous enflamment. D'abord, en après-midi, faut parler du match numéro 6 entre les Saguenayens et les Huskies de Rouyn-Noranda. Le match est présenté en Abitibi, incidemment. Puis, l'organisation des Saguenayens a décidé à nouveau de permettre aux amateurs de venir regarder le match, de venir vivre l'action en direct du Centre Georges Vézina pour le match numéro 6 de la demi-finale. Donc, aujourd'hui, dimanche, les partisans sont invités à venir gratuitement cet après-midi dans l'amphithéâtre et visionner l'écran, le match sur l'écran géant. Donc, comment ça fonctionne? Ben, c'est pas compliqué. Vous avez pas besoin de billets pour participer. L'événement est ouvert au grand public. Il n'y a pas de billets, il n'y a pas de frais d'entrée. Les portes ouvrent à 15 heures cet après-midi et les partisans peuvent s'installer confortablement avant le début du match qui est prévu pour 16 heures. Et autre, à peu près le même scénario pour le Canadien de Montréal, étant donné que le match est présenté à Tampa Bay ce soir, les partisans sont invités à venir assister à ce qu'on appelle le plus gros party de visionnement de l'après-saison à Montréal. En fait, on vend des billets pour permettre aux gens d'assister au match au profit de l'Association des anciens Canadiens. Donc, le Canadien de Montréal ouvre les portes du Centre Bell aujourd'hui. Les gens vont pouvoir assister au match en le visionnant. Les gens peuvent s'informer des billets qui était mise en vente à partir de 10 heures ce matin. Donc, tous les profits, je vous le rappelle, tous les profits découlant de la vente des anciens des billets seront versés en soutien à l'Association des anciens Canadiens. Donc, le match est présenté aujourd'hui, ce soir, donc en direct de Tampa Bay, mais naturellement qu'on souhaite que nos favoris l'emportent autant du côté des Saguenayens à Rouyn-Noranda que du côté des Canadiens à Tampa Bay. Donc, go Sags, go! Go, Habs, go!
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C'est presque déjà terminé pour moi. Je prends juste le temps de vous rappeler que, ben, dans quelques instants, compté de midi, mon pote, mon ami, mon collègue, M. Mario Vézina, celui qui fait l'amour à vos oreilles, sera là dans quelques instants pour vous avec les plaisirs démodés. Ça me fait penser également de vous dire que, ben, Mario et moi, vous le savez, on fait des spectacles ensemble. On fait des spectacles en solo, en duo, lui et moi, et en trio, avec le trio DVD avec notre ami Steve Dupuis. Et on a justement un spectacle de Fête des Mères la semaine prochaine, samedi, le 9 mai. C'est à l'hôtel Delta d'Arvida. C'est pour la bonne cause. Une partie des profits sera remise à la Fondation pour l'enfance et la jeunesse. Et une partie des profits également sera remise à la deuxième édition du Salon des festivités et de l'art de recevoir qu'organise Linda Girard. Comment ça fonctionne? C'est un souper-spectacle. Côté musical, ben, vous nous connaissez un peu, Mario Vézina, Steve Dupuis et moi. Alors, si ça vous intéresse de vous procurer un des billets qui reste, parce qu'on me dit qu'on est rendu déjà à 250 personnes au Delta samedi. Stressant un petit peu, ça. Vous pouvez communiquer avec Linda Girard. Je vous donne son numéro de téléphone. C'est le 418-815-55. C'est $75 le billet. C'est un souper, 3 ou 4 services. Là, j'ai un petit blanc de mémoire, mais quand même, c'est samedi prochain, 9 mai, donc un souper de Fête des Mères. Il reste quelques places à peine. Alors, les billets se sont envolés très rapidement. Puis ça, ben, c'est grâce à vous et on vous en remercie. Donc, pour Linda, vous pouvez composer le 418-815-55. Je vous quitte là-dessus. Je vous souhaite un bon dimanche, tout le monde. Go Habs, go! Go Sax, go! Go Mario, go! Dans quelques instants, Mario avec vous dans les plaisirs démodés tout au long de l'après-midi au 92.5, ma radio d'ici. C'est André Deschênes qui vous salue.

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7: Ah bien, bonjour et bon dimanche tout le monde. Nous sommes aujourd'hui le 3 mai. Il est midi, une minute. Oui, vous êtes dans vos plaisirs démodés et ce sera un privilège pour moi d'être avec vous jusqu'à 16h. Qu'est-ce qu'on a à 16h? On a le bingo. Et dans le bingo, aujourd'hui, la carte est de couleur aqua. C'est un coût de 5 $. Vous aurez l'opportunité de mériter 4 000 $, c'est-à-dire 500 $ dans le premier jeu avec le deux lignes. 500 $ pour ce qui est du H, 2 000 $ la carte pleine et 1 000 $ le jeu consolation. 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Tout ça dans ce beau dimanche, on est à 4 degrés présentement. C'est nuageux. Ce matin, lorsque je suis arrivé ici à la station, on a eu un nuage de petite neige. Je mets un peu la larme à l'œil, mais c'est passé. Alors, bonne nouvelle. On a Adamo pour débuter, et comme c'est une bonne nouvelle, ben Adamo va nous chanter, n'est-ce pas merveilleux, Nathalie Laure et Patrick Normand, avec une merveilleuse pièce qui s'intitule « N'oublie jamais », beau vieux succès, ça, J&D, American Caramia, et Jackie Wilson, Lonely Teardrops, tout ça au 92.5, ma radio d'ici, dans vos plaisirs. Démodé, bon dimanche tout le monde!

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4: 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Côté musical francophone, Marcel Amont dans le cœur de ma blonde. Vous aurez par la suite Les Sultans. C'est à toi que je pense. Vous aurez ensuite Claude François, Les choses de la maison. Ce sera suivi du côté anglophone avec Hélène Shapiro. Shapiro, My Way. Et Bouquet Come a Little Bit Closer. Tout ça au 92.5. Dans vos plaisirs démodés.

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2: Nous sommes présentement à 5 degrés. Du côté de Roberval, c'est 4 degrés. Et c'est nuageux aujourd'hui. Au ski de demain, on parle de 12 degrés avec alternance des nuages. Mardi, 16 degrés. Mais là, ben écoutez bien, là, c'est 100% pluie avec 20 à 25 mm. Mercredi, 13 degrés, alternance soleil nuages. Jeudi, 12 et vendredi, 10, alternance soleil nuages.
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2: Ah! Vous savez, hier, j'ai eu le privilège d'animer, ici à Place Centre-Ville, un beau 2 heures de musique et de chansons pour célébrer une semaine à l'avance la fête des mères. Ce fut un beau moment, puis les gens ont été généreux. On a profité de l'occasion pour offrir l'opportunité aux gens de débuter la remise, dans le fond, de sous pour ce qui est de Jonquière Médic. Il s'est ramassé un peu plus de 300 $, encore une fois, sur place. Ça a été un vrai beau moment. Alors, moi, je vous le dis, là, merci d'avoir été présent. Ce fut un vrai beau moment de bonheur. Et encore une fois, il y a quelqu'un qui m'appelait tantôt pour dire « On a passé tellement un beau moment, M. Mario. Merci beaucoup. » Les Valentins, parce que Michel Fugain, les pleurs de mandorine. Ian Smith avec la Paloma, très belle interprétation. Et Herman Zermitt, No Milk Today.

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10: Et déjà une première heure qui va se terminer avec Marcel Amon, Bleu Blanc Blond. Vous aurez par la suite Melody Stewart, Fio Marl, Villa. Ça, c'est très énergisant. Ivo, Robic Morgan et Jack Juice et I Wonder.
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8: Ah, maintenant, j'ai pour vous Claude Michel, Mal d'amour, Dick Rivers, C'est pas sérieux, Smokey, avec une belle interprétation de la pièce Have You Ever Seen the Rain, qui a été mise au monde par CCR, et Conway Twitty, Treat Me Nice, qui est demandé régulièrement dans mon émission.

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8: Enrico Macias, mon cœur d'attache, Donald Lautrec va vous rappeler cette danse du temps, c'est le ska. Tommy James et The Shondell, Anky Panky et Clyde Mayfractor avec Little Billy, Pretty One.

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7: Ah ben nous sommes à 6 degrés. On a pris 1 degré depuis tout à l'heure. On en prévoit 8 pour cet après-midi. Demain, lundi, 12 degrés, alternant soleil et nuages. Mardi, par contre, attendez-vous à de la pluie. On parle d'une journée à 16 degrés, 100 % de possibilité d'averse de pluie. Et l'objectif, les prévisions sont de 20 à 25 mm. Mardi, mercredi, jeudi, ben ce sera des alternances soleil et nuages avec des températures variant de 10 à 13 degrés.
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7: Vizina. On va enchaîner avec Fernand Gignac. Le temps qu'il nous reste, France Castel va vous offrir du fil des aiguilles et du coton. Vous aurez par la suite la merveilleuse chanson de fin de vie de mon ami, pas mon ami, mais mon idole, Raoul Malo, My Last Song, My Final Goodbye, et The Archies avec Sugar Sugar.

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6: Et on termine cette deuxième heure avec France Gall, Bébé Requin. Par la suite, France Robert, Le Taxi de l'amour. La merveilleuse valse de Nathan Carter, Where Do You Go to My Lovely? Et Connie Francis, Everybody, Somebody Pulls.

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11: Ah, vous savez, aujourd'hui, on a une grosse journée de sport. Cet après-midi, à 16h, les Saguenayens vont affronter les Huskies à Rouyn-Noranda pour disputer... écoutez, ça prend une victoire. Avec cette victoire, ben, les Saguenayens pourraient se rendre en finale. Ils mènent présentement 3-2. Et bien sûr, à 18h ce soir... Le Canadien va affronter les gens de Tampa Bay. Et ben là, la série, c'est égal 3-3. C'est le match décisif ce soir. On va souhaiter à tous ceux qui sont des partisans des Saguenayens et, bien sûr, des Canadiens, ben, la victoire. Ce serait une magnifique journée dans ce 3 mai. Patrick Normand, que Dieu protège notre amour. Franck-Olivier, amoureux de vous, madame. Richard Anthony, ça serait beau. Daniel O'Donnell, I need you. The Drifter Upon the Roof et The Marvelette, Please Mr. Postman. Tout ça au 92.5, vous êtes présentement dans la troisième heure de votre émission Les plaisirs démodés.

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1: 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Mais il m'a plutôt essayé une vieille chaussette trouvée après une soirée bien arrosée dans une salle où il travaillait comme DJ. Bref, notre histoire a fait son petit bonhomme de chemin et 7 ans plus tard, nous sommes toujours ensemble pour animer Dansons comme dans le temps tous les jours de semaine dès 14h. Aucun enfant est né de cette union, mais beaucoup de fans de l'émission nous ont adoptés officiellement. Bon printemps à tous! 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
2: 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Nous sommes toujours à 6 degrés et c'est nuageux. Du côté du lac Robertval, on est à 5 degrés présentement. Pour ce qui est de demain, on vous parle de 12 degrés, alternant soleil et nuages. Et attention maintenant pour ce qui est de mardi. 100% possibilité d'averse avec 16 degrés. Et on devrait recevoir de 20 à 25 mm de pluie. Mercredi, jeudi, vendredi, ce sera des journées alternant soleil et nuages. 13, 11 et 10 degrés. C'est ce qui vous résume la semaine qui s'en vient.
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2: Un autre bloc très intéressant, je crois. On a pour vous Franck Michael, San Angelo, Pierre Lalonde, Donne-moi ta bouche, Nicole Cloutier avec l'hirondelle de Dixie Cup, Chapel of Love de Crystals, Dan E. Kissing Me et Galway, It's so nice to be with you. Le temps passe vite avec vous.

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1: Et voilà le dernier bloc de cette troisième heure. Ginette Renault, la deuxième voix. Vous aurez par la suite Sacha Distel. Ces mots stupides, et ça, c'est en compagnie de Mme Joanne Chimkus. Nada, tant qu'il y en aura. Côté anglophone, Troy Trundle, This Time, The Chiffons is So Fine, et The Beatles avec The Night Before. Tout ça au 92.5, et je vous rappelle qu'on est en direction du bingo, qui, lui, a lieu à 16h.

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5: Plus qu'une heure avant le bingo du 92.5 avec le premier jeu deux lignes à $500, le deuxième jeu en hache à $500, le troisième jeu carte pleine à $2000 et maintenant le quatrième jeu consolation carte pleine pour $1000. Vous avez encore une heure pour vous rendre chez les dépositaires du bingo du 92.5.
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9: 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Maintenant, côté musical, Nicole Martin avec la très belle interprétation de l'hymne à l'amour, Marie-Myriam Nostalgia, Petula Clark Chariot, et vous aurez The Platters de Twilight Time et Diane DiMucci, Ruby Baby, tout ça au 92.5. 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
5: 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Pierre Bénan, maintenant côté musical, Les nuages pleurent des larmes. Vous aurez par la suite René Claude avec C'est l'amour qui mène le monde, Engelbert Humperdinck, Portofino et Chuck Berry, Memphis, Tennessee. Tout ça au 92.5. On est toujours en direction du bingo qui, lui, a lieu à 16h.

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6: Et nous sommes demeurés à 6 degrés, toujours avec un ciel nuageux toute la journée. Pour ce qui est de demain, on parle de 14 degrés, alternance soleil nuages. Mardi, 19. Par contre, 100% de possibilité de pluie. Et là, bon, on a réduit les possibilités de ce qui va tomber. On a enlevé un 15 mm. On est rendu à 15 mm au lieu de 30. Mercredi, jeudi, vendredi, nous aurons des températures de 10 à 13, alternance soleil nuages.
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6: Pierre Etterois, les vendanges de l'amour, Robert de Montigny, vous dit rien n'est impossible. Bobby Vinton, To Know You Is To Love You. Et Charlie Puth avec une pièce qui s'intitule Marvin Gaye. Ceux qui sont habitués d'entendre l'interprétation, les vinyles, il faut écouter les vinyles là, d'Alain Morisseau, ben, c'est à peu près la même version.

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5: Et voilà, c'en est fin de vos plaisirs démodés. Nous avons eu beaucoup de plaisir et... J'aimerais vous rappeler que dimanche prochain, jour de la fête des mères, écoutez, ce sera une émission spéciale. Il y aura beaucoup de chansons dédiées aux mères de cœur, aux grand-mères de cœur, bien sûr, et à toutes ces arrière-grand-mères, s'il le faut. Alors, soyez présents dimanche prochain. Et moi, ben, je vous laisse dans les mains d'équipe du bingo parce qu'on a 4 000 $ à vous offrir. Salut tout le monde.

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5: Jonquière en musique, chaque année, avec du gouvernement du Québec, 31 000. Et c'était du financement pour quelques années. Maintenant, on peut dire que c'est une augmentation de 119 %. Jonquière en musique passe de 31 000 à 68 000 pendant 3 ans pour une entente de 204 000. Et oui, c'est une job de député, mais c'est la qualité, la vision, de l'accessibilité. Bravo, Félix. Bravo, conseil d'administration. Je vais me permettre une phrase en finissant pour tout mon sentiment d'appartenance. Je vais me permettre de dire que je pense que l'histoire de Jonquière en musique, ça représente un peu qui on est. Les Jonquérois, c'est-à-dire 3 choses. La ténacité, la fierté de notre festival et bien sûr, la diversité. On ne fait pas les choses pareilles. C'est le plus long festival gratuit au Canada sans barrière financière. Bravo tout le monde.
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11: Hello from tout le monde, ici Marc Vigneault. J'espère que vous allez bien. Bienvenue au Radio Puce du 92.5. En ce 3 mai, ben oui, déjà le 3 mai, 5e mois qui est débuté, premier bingo. En plus du mois de mai, j'espère que vous êtes vous avez acheté vos cartes, parce qu'on va être prêt à jouer dans quelques instants. Tout d'abord, laissez-moi vous présenter ceux et celles qui sont avec moi en studio. J'ai Alain Plante du côté de la technique et qui va s'occuper aussi de la validation de vos cartes. Lorsque vous allez nous appeler, nous donner le petit numéro, eh bien, ça sera notre logiciel qui nous dira si oui ou non vous avez gagné. Ensuite, du côté du téléphone et l'énumération des endroits où vous pouvez acheter vos cartes. La semaine prochaine, à côté de la semaine prochaine, on a Mme Stéphanie Bellé, le sourire du bingo. Le rayon de soleil, toi, c'est le rayon de soleil, même si c'est nuageux à l'extérieur. Et la supervision est du côté de M. Robert Benford. Moi, Marc-FM Vigneault, je serai votre hôte tout le long de ce bingo-là. Je vais être votre annonceur. Et qu'est-ce que j'ai à vous dire? Ben, on a un numéro de téléphone. Si vous voulez nous rejoindre, si vous avez un bingo, on a 5 lignes en fonction. Alors, vous allez nous appeler et vous allez nous donner votre numéro. Et ce numéro-là, c'est le 88-82-92-50, 88-82-92-50 ou 9250 si vous aimez mieux. On va vous demander de nous appeler seulement si vous avez un bingo. D'accord? Seulement si vous avez un bingo, ne nous appelez pas pour d'autres choses. Ça va permettre au jeu de se dérouler rapidement et sans anicroche. Quand vous allez nous appeler, on va vérifier. On va passer une pause publicitaire et vous avez le temps de nous appeler. Ne vous inquiétez pas, on prend tous les appels. Aujourd'hui, c'est 4 000 $ sur des cartes à 6 faces de couleur aqua. C'est un genre de vert turquoise. Et on a 4 jeux. Laissez-moi vous expliquer les jeux. Très, très important. Écoutez bien. Premier jeu, régulier, 2 lignes. 2 lignes. Vous avez 6 cartes et sur l'une des 6, si vous avez 2 lignes, vous nous appelez. Qu'elle soit horizontale, verticale ou diagonale, la ligne, ça peu importe. Dès que vous en avez 2, vous nous appelez 500 $. Deuxième jeu, le H, c'est la ligne complète des B. La ligne complète des O, la lettre O, la lettre B, et la ligne centrale qui passe par le B, le I, le FRI, le G et le O. Donc, ça fait un gros H majuscule. C'est 500 $ également. La carte pleine, tous les chiffres sont couverts. 2 000 $ et le quatrième jeu, c'est une carte pleine de consolation pour 1 000 $. Notez qu'il s'agit d'un bingo en continu, donc vos cartes demeurent valides du premier au dernier jeu. Pour vous faciliter la tâche, on va vous conseiller de jouer avec un marqueur à l'encre. Si vous jouez encore avec des petits jetons de plastique, ne les enlevez pas. Quand on dit c'est en continu, ça veut dire qu'ils sont bons du premier au dernier jeu. Donc, n'enlevez pas vos jetons, sinon vous ne gagnerez jamais. Et quand vous allez appeler, ben, on veut que vous laissiez le numéro au centre, dans le free affaire EE. Quand vous allez regarder, il y a un numéro qui est juste là. C'est lui que vous nous donnez pour qu'on puisse rentrer dans notre logiciel. Et ça va permettre de pouvoir valider votre carte, à savoir si oui ou non, vous avez un bingo. Soyez attentifs, je vais mentionner les numéros que 2 fois. Si vous allez sur la page Les fans de CKJ 92,5, vous allez voir, on a publié la carte. Vous pouvez l'imprimer et vous pouvez les encercler à chaque semaine. Ou sinon, la faire plastifier et vous pouvez l'effacer. Mais également, prendre une feuille de papier B-I-N-G-O et vous prenez le numéro. Je ne peux pas répéter les chiffres, même si, comme le B-10, je ne peux pas dire 1-0. Ça, c'est important, parce que c'est comme si je disais à la boule 4 fois, je le répète 2 fois, donc c'est comme si je disais à la boule 4 fois. Prenez attention quand je dis attention à la prononciation, je vais faire un 6 ou un 10. Vous allez voir, je pense que vous allez bien comprendre, les gens n'ont pas de problème généralement. Si vous avez Internet, vous nous écoutez par Internet, on n'est pas responsable s'il survient une coupure quelconque. En plus, sur Internet, il y a un délai de quelques secondes sur le signal radio. Puis les gagnants, ben vous pouvez réclamer votre prix à compter de mercredi cette semaine, 13h30, très important, pas avant, 13h30. Vous venez nous voir 3877 Boulevard Hervé-Jonquière et on va vous remettre votre prix. On va vous demander votre carte au complet, les 6 faces ensemble. Pas seulement la carte gagnante, mais les 6 faces ensemble, sinon elle sera considérée comme invalide. Et on va vous demander également une pièce d'identité afin de pouvoir vous remettre votre prix ou spécifier que vous allez venir, que quelqu'un d'autre va prendre possession de votre prix. Important de nous dire où vous avez acheté votre carte également. Donc, rappelez-vous de ça. Si jamais vous gagnez, on va vous demander où vous avez acheté votre carte. On doit le savoir. Et à la fin, 30 secondes. Ce que vous venez d'entendre là, c'est la cloche. Cette cloche-là signifie que le 30 secondes est terminé et non pas que je suis dans l'obligation de piger une autre boule. S'il se passe quelque chose en dehors de ça, je vais vous expliquer qu'est-ce qu'il y en est. Alors, c'est seulement une indication de vous dire que le 30 secondes est terminé. Voilà, on est prêt à commencer à jouer. On y va avec le premier jeu. 2 lignes, horizontale, verticale ou diagonale. 2 lignes sur la même surface de jeu. Alors, c'est parti. À tous et à toutes, je vous souhaite de passer un excellent bingo. Dans le premier jeu, 500 $. Voici votre première boule. Attention à la prononciation. O, 70. O, 70.

Poursuivons avec le N40. N40.

Ça sera suivi du G46. G46.

va se mettre dans le N42. N42.

suivante. 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

0: 13.
1: Ça sera suivi du B. 13. B. 13.

Ben, allons-y avec le O. 72. O. 72.

Nous sommes rendus à la 10e boule de ce bingo avec le N41. N41.

On enchaîne avec le N32. N32.

Allons-y avec le I 27. I 27.

0: Et voilà, on va aller faire un tour du côté du téléphone, voir si on a une personne gagnante. On va revenir dans quelques instants au Bingo Radio du 92.5.
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1: Et voilà, je ferme le premier jeu dans 3, 2, 1. Beaucoup d'appelés, mais peu d'élus. On en a eu un, Daniel Vallée de Chicoutimi. Bravo, félicitations, 500$. Et faites attention aussi, des fois, vous pouvez attendre. Hein, des fois, on a 2-3 appels. Restez proche de votre téléphone, parce que quand on décroche puis on dit « Bingo du 92.5, bonjour », il faut nous répondre. Des fois, on vous entend, mais vous ne parlez pas. Faites sûr et certain que votre téléphone est raccroché si vous voulez vraiment appeler ici. Si vous avez vraiment un bingo, c'est comme on dit, pour permettre au jeu de se dérouler plus rapidement et sans un écroche. Dans quelques instants, après le tirage de la deuxième boule, nous allons rejoindre Stéphanie Bellé qui va nous dire les endroits où acheter votre carte de bingo. Là, nous, on est rendu au deuxième jeu. Il s'agit du H, la ligne complète des B, la ligne complète des O et celle qui passe par le milieu, c'est-à-dire le B, le I, le free, le G et le O. C'est également pour 500$. Je démarre le boulier. Bonne chance à tous et à toutes. Voici la 17e boule. O, 69. O, 69.

0: Prochaine boule, N35. N35, et vous voulez jouer avec nous dimanche prochain? Rien de plus facile, rendez-vous à ces endroits pour vous acheter des cartes. Voici Stéphanie Bellet pour vous les nommer.
1: Les voici. Donc, on commence avec Alma, le dépositaire, le dépanneur du coin Shell, Delille sur l'avenue du Pont-Nord. Sur la même avenue, il y a Alimentation André Fortin, le dépanneur épicerie Régnier sur la rue Melançon, Alimentation André Fortin sur l'avenue Bégin et Jello Music, naturellement, sur l'avenue du Pont-Sud. À toi, Marc.
0: Merci, Stéphanie. Voici le I-28. I-28.
1: Du côté d'Arvida, maintenant, sur le boulevard Saguenay, le Super Sagami Marché du coin. Il y a le dépanneur Saint-Jacques Maestro sur la rue Hudson qui a des cartes. Le Maestro dépanneur Gino sur la rue Saint-Émilie. Le Super Sagami dépanneur Boisvin sur la rue Larouche. Super Sagami L'Angelier aussi sur la rue Brodeur. Ainsi que le Super Sagami dépanneur du Beauce, toujours à Arvida.
0: 20e boule à l'intérieur de ce bingo qui sera le I. 26. I-26.
1: Le seul et l'unique à Canton-Tremblay sur la route de Tadoussac, le Maestro Accommodation chez François. À Chicoutimi, où a été gagné le premier jeu au Super Sagami 7 à 11 sur le chemin de la réserve. Marché Centre-Ville, Chicoutimi sur la rue Jacques-Cartier. La Tabagie 500 sur la rue Racine. Le métro Larouche à Rivière-du-Moulin sur le boulevard du Saguenay.
0: Allons-y avec le I-19.
1: Toujours à Chicoutimi, sur la rue Malraux, le Maestro Barrette, le Super Sagami La Pétriot, boucherie, restaurant et dépanneur dans le rang Saint-Paul, le Super Sagami des Champs-Élysées, le dépanneur Saint-Nipro à Chicoutimi-Nord sur le boulevard Tadoussac, un nouveau dépositaire, Bouffé Plus, boulevard Sainte-Geneviève, toujours à Chicoutimi-Nord, le Super Sagami Vanier sur la rue des Lilles et le Super Sagami Relais du Nord sur le boulevard Sainte-Geneviève.
0: On poursuit. Attention à la prononciation. Le B10. B10.
1: À Jonquière, sur la rue des Mouettes, halte service Nutri-Nord, le marché Sagami-Saint-Hilaire sur la rue Pelletier, au dépanneur M&M sur la rue Saint-Jean-Baptiste et celui du Vieux-Pont aussi. Super Sagami des biens, la Tabagie Nelson sur la rue Saint-Dominique et le dépanneur Maestro Gauthier de Kenagami sur la rue Bergeron.
0: Ça se poursuit avec le N36. N36.
1: Le dépanneur au Carrefour sur la rue Saint-Hubert, au comptoir laitier chez Jean-Pierre sur le boulevard du Royaume, les pharmacies Jean Coutu Saint-Hubert et Saint-Dominique, le Super Sagami Saint-Ursule, Family Prix, pharmacie Véronique Lavoie sur la rue Saint-Pierre, au bureau de CKJ au deuxième étage sur le boulevard Harvey. Et à toi, Marc.
0: On poursuit avec le I-25. I-25.
1: Au lac Quesneau, sur la rue Saint-Dominique, le mini-marché L'Essentiel a décarté le dépanneur de la coop sur le chemin du quai. À la baie, sur la rue Victoria, le Super Sagami Magasin Général, au Super Sagami dépanneur YW sur l'avenue du Port et à la Tabagie 6e avenue.
0: Prochaine boule au 61. Au 61.
1: Ça va vite, on continue sur la rue William, le dépanneur du Fjord, la Lancette, le Super Sagami Kelly sur la rue William, je m'étais trompée, halte service Nutrinor sur la rue Bagotte, à Héberville, le Super Sagami Le Campagnard sur la rue Commerciale, alimentation Larouche, halte service Nutrinor à la Terrière sur le boulevard Talbot.
0: On enchaîne avec le N43. N43.
1: Sur la rue du boulevard Super Sagami Dépanneur Plus, à la Terrière, restaurant Cocorico à Métabetchouane sur la rue Saint-Antoine, marché Chipchat Énergie Express sur la route Saint-Léonard, ainsi que le marché Aki à Saint-Amboise sur la rue Simard, ainsi que le Super Sagami 707.
0: On continue toujours avec le I-18. I-18.
1: Sur la rue Melançon, halte service Nutrinor à Saint-Bruno, le Super Sagami dépanneur Saint-David de Falardeau sur le boulevard Martel, Super Sagami Plus à Saint-Fulgent sur le boulevard Tadoussac, BMR Achille Tremblay et Fils à Saint-Fulgent sur la route de Tadoussac et le Super Sagami Nutrinor Énergie de Saint-Gédéon sur l'avenue du Pont.
0: Allons-y! Avec le O-73. O-73.
1: À Saint-Honoré, accommodation Maestro Madoc, les marchés tradition aussi sur le boulevard Martel, Maestro 571 sur la rue de l'Aéroport, toujours à Saint-Honoré, et le dernier, non le moindre, sur la rue principale, halte service Nutrinor de Saint-Nazaire. Ça fait le tour.
0: Merci beaucoup.
1: Bonne semaine tout le monde.
0: Et voilà, si vous voulez jouer avec nous, la semaine prochaine, facile, les cartes vont être disponibles demain du côté du Saguenay, du côté du lac Saint-Jean, sera à côté de mardi, ainsi que dans le haut du lac. Si je regarde la feuille, elles vont être de couleur... pas orange, attends... oui, je crois que c'est orange, hein? Et voilà, ça sera orange. Ne vous mêlez pas dans les cartes. Pour être sûr et certain, vérifiez la date sur vos cartes. Poursuivons avec la 29e boule, si vous le désirez. Je suis sûr que vous le désirez. Voici le I-17. I-17.

J'ai rendu à la 30e boule. Ça passe vite. Voici le G. 50. G. 50.

On poursuit avec le I-29. I-29.

Votre prochaine boule sera le G55. G55.

Allons-y cette fois avec le B. 12. B. 12.

suivant. Au 68. Au 68.

Suivante. B. 4. B. 4.

sommes toujours à la recherche d'un H. Nous sommes dans le deuxième jeu. 500$, voici le B. 1. B.

On poursuit avec le B. 15. B. 15.

0: Et voilà, on s'arrête pour aller du côté du téléphone. Ne bougez pas. On vous revient avec, avec la suite du bingo du 92.5 dans quelques instants.
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1: Ah, c'est comme un auto en hiver. On a eu de la misère à décoller ça un peu, mais on a réussi à trouver un gagnant pour ce deuxième jeu ou une gagnante. Allons voir Bernadette Lapointe, Jonquière, 500$. Bravo, félicitations. Et là, maintenant, il reste encore deux jeux. On passe tout de suite au troisième, le plus intéressant, le plus haut, c'est-à-dire 2000$ avec la carte pleine. J'espère que vous avez vos marqueurs en main, puisque c'est décollé. Je pars la machine à l'instant. Bonne chance à tous et à toutes. Carte pleine, 2000$, troisième jeu. C'est parti. Voici la 44e boule qui sera le I-22. I-22.

Boule suivante, G58. G58.

on poursuit avec le B2. B2.

continuons avec le N. 31. N31.

50e boule de ce bingo du 3 mai 2026. La voici, le B7. B7.

rajoute une boule au tableau qui sera le G51. G51.

prochaine. B5. B5.

Enchaînons avec le G. 56. G. 56.

0: Et voilà, on s'arrête le temps d'une courte pause. On va procéder à la vérification. Et on vous revient dans quelques instants au Bingo Radio du 92.5.
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1: Et voilà, mesdames et messieurs, je vais terminer ce troisième jeu en vous disant 3, 2, 1. Patricia Lapointe de Bégin et José Poirier de Saint-Ambroise. Eh bien, félicitations, 1 000 $ chaque. Et là, il nous reste justement 1 000 $ à faire tirer. Je vous ferai pas plus languir plus longtemps. Je démarre le boulier. Prenez votre marqueur. C'est parti. 55e boule pour la carte pleine. Consolation. Voici le G54. G54. Et voilà, on s'en va du côté du téléphone. Bougez pas. On va mettre dans quelques instants au Bingo Radio du 92.5.
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1: Et voilà, je termine le tout dans 3, 2, 1. Caroline Arguin de Chipcha, Lauriane Dufour de Jonquière et Jocelyne Tanguay d'Arvida, 333 $. Tous les gagnants-gagnantes, vous pouvez venir nous voir mercredi, cette semaine, 13h30, 3877 boulevard Hervé-Jonquière, deuxième étage, édifice du 92.5. Votre carte au complet, les 6 faces ensemble avec votre carte d'identité, évidemment. Et également, les cartes sont disponibles à compter de demain au Saguenay, au Lac-Saint-Jean, à compter de mardi. Elles seront de couleur orange. Je remercie à la technique Alain Plante, au téléphone ainsi que l'énumération des détaillants, Mme Stéphanie Bellé. À la supervision, M. Robert Benford, Marc FM Vigneault qui vous a accompagné depuis 16h. Je vous donne rendez-vous 16h la semaine prochaine. Et ceux qui écoutent le match de hockey ce soir, bon match. Peu importe pour qui vous prenez, il y a quelqu'un qui passe en deuxième ronde. Passez une bonne soirée. On se retrouve demain sur les ondes du 92.5, ma radio d'ici, pour une autre semaine d'excellente musique et surtout de plaisir. Passez une belle soirée. Sur ce, FM tout le monde.
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Bonjour et bienvenue à l'apéro du 92.5. Joël Garneau s'installe derrière la console pendant que l'équipe du bingo s'affaire à préparer leur truc. C'est notre tradition d'après bingo, des souvenirs qui s'installent pour les deux prochaines heures. Et dans une semaine, on va se parler alors que ce sera la fête des mamans. Les préparatifs sont peut-être commencés chez vous pour le petit cadeau, le petit repas. C'est à suivre. On commence avec quelqu'un qui a marqué le rock and roll, Little Richard. D'ailleurs, ce gars-là était, je vous dirais, tiraillé entre sa vie de prédicateur religieux, de preacher, et aussi le rock and roll. L'un n'allait pas avec l'autre fin des années 50, début des années 60. Alors des fois, il quittait le rock and roll pour aller retrouver sa carrière de prédicateur. Et des fois, il faisait une pause de prédicateur pour aller retrouver ce qu'on appelait la musique du diable. Alors, c'était pas évident. D'ailleurs, la chanson qu'on va écouter à l'instant, il sait qu'il a influencé beaucoup les Elvis Presley. Il a influencé également les Beatles. Il avait dit, cette chanson-là, je la veux rapide pour pas que personne la reprenne. Long Tall Sally, voici Little Richard au 92.5. Bienvenue à l'apéro.

Est-ce que vous aviez reconnu cette voix, celle de Anne Renée, qui a été la conjointe de René Angélil pendant des années? Ils ont eu des enfants ensemble. Et par la suite, ben Renée découvrait la carrière de Céline et allait la faire conquérir le monde. Et parlant de René Angélil et de conquérir le monde, vous savez que la semaine dernière, on a célébré les 80 ans de Ginette Reno. Entre autres, une émission spéciale qui était le point culminant, on pourrait dire ça comme ça, en direct de l'univers, où Céline Dion a fait une apparition. Céline, évidemment, conjointe de René, ça on le sait, mais il faut aussi savoir que René, avant Céline, a voulu pousser la carrière de Ginette, mais vraiment très fort, mais peur des avions, problème aussi émotif. Là. Ginette l'a nommé à plusieurs fois, des problèmes de santé mentale, des ennuis aussi, peur de l'avion, peur de la limousine, ne voulait pas quitter le Québec. Tout ça a fait que c'était plus difficile pour elle d'entrevoir une carrière internationale. Elle dit qu'elle s'est auto-sabotée. Et d'ailleurs, il y a des chansons qui vont paraître prochainement. Elle va parler de plein de choses de sa vie. En fait, Ginette écrit tous les soirs des petits bouts dans un journal. Et avec ça, elle va construire des chansons. Plusieurs sont déjà enregistrées. Elle va inspirer les femmes avec, entre autres, une prochaine chanson qui va être sur un sujet beaucoup plus sombre. Les abus sexuels qu'elle a vécu. Et elle dit qu'il faut en parler à ses 80 ans. C'est le moment de se libérer. Alors, si vous pensiez avoir tout su de Ginette Reno, ben non, elle va faire œuvre utile. Elle va dévoiler, entre autres, des chansons sur des abus sexuels dont elle a été victime. Elle va en parler. Elle va expliquer aussi pourquoi le silence, pourquoi en parler. Il y a plein d'autres choses dont elle a le goût de nous parler en musique. Alors, ça va être à suivre. Elle est toujours intéressante parce que authentique, Ginette Reno. Il y a une autre Ginette, un petit peu moins connue, un petit peu moins riche, qui sera dans les prochaines minutes. Ginette Sage. Et pour tout de suite, c'est Franck Michael.

0: Je vous parlais de la fête des mères qui s'en vient dimanche prochain. Si vous voulez un bon spectacle gratuit, je vous invite à aller voir l'ami Mario Vézina qui sera le 2 mai. Donc, c'est pas le jour de la fête des mères, là, c'est le jour d'avant, le 2 mai, 13h, à Place Centre-Ville. Il y aura 100$ à gagner en certificat cadeau en collaboration avec Médic Jonquière, Jonquière Médic. Donc, allez à Place Centre-Ville et vous allez avoir là un bon spectacle à compter de 13h samedi qui vient. On fait une courte pause. Au retour de la pause, un gars qui peut se vanter d'avoir chanté tant en français qu'en anglais, avoir connu du succès dans les deux langues. Je parle de Michel Pagliaro qui s'en vient dans les prochaines minutes et de Bamas and the Papas, California Dreamin', après ceci.
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t'aimer, hymne à l'amour de Michel Pagliaro au 92.5. On en a bien besoin de cet amour dans un contexte où les conflits mondiaux se multiplient. Et il n'y a pas beaucoup de positif dans l'actualité internationale. Quand on regarde du côté de nos voisins du Sud, quand on regarde les répercussions sur le monde avec les guerres, d'ailleurs, il y a un effet impressionnant sur le prix de l'essence, vous le voyez à la pompe, mais il ne faut pas oublier aussi tous les décès qui sont reliés à ce genre de conflit. Par contre, il faut chercher le positif dans tout. Et j'ai trouvé cette façon de voir d'un article que je voyais cette semaine du Québec, là, c'est TVA qui faisait paraître ça, et que la flambée du prix de l'essence, eh ben, ça va avoir un effet positif pour le tourisme québécois parce qu'on va rester davantage chez nous, on va faire un peu moins de route et on va dépenser localement. Bon, c'est pas l'effet recherché du prix de l'essence, mais c'est un dommage collatéral positif, on pourrait le dire comme ça, qui fait que notre économie, notre argent ne sortira probablement pas vers les États-Unis. Alors, ça fait rouler un petit peu plus de sous chez nous. Mais faut pas oublier aussi que ça fait qu'il y a moins de gens de l'externe qui viennent nous voir. Et ça, c'est de l'argent neuf. Alors, on peut voir le verre à moitié plein ou le verre à moitié vide. Je vous offre le verre de ce que vous voulez. C'est tout indiqué de boire puisque nous sommes à l'apéro. Alain Morisot s'en vient dans les prochaines minutes. Et pour tout de suite, quel wonderful world. Voici Herman's Hermit.

0: Guy Boucher et Ginette Sage devant le jukebox. Ginette Sage, Ginette Sage qui est en duo avec Guy Boucher et on l'a écouté aussi un peu plus tôt avec sa chanson C'est ma fête au 92.5. Les tournées d'adieu, j'ai l'occasion d'en parler souvent parce que depuis des décennies, je joue de la musique souvenir. Peut-être un petit jeune de moins en moins, mais j'ai toujours aimé la musique souvenir. C'est la musique que je jouais quand j'avais 20-25 ans à la radio. J'en ai tourné beaucoup. Et il me semble, et je suis pas le seul, d'annoncer des tournées d'adieu. À notre grand plaisir, c'est jamais un adieu réel. Les artistes reviennent. Il y a quelque chose qui titille quand même, parce que c'est de l'émotion. Nous, on dit, ah, c'est la dernière fois que je vais voir mon artiste sur scène. Je veux des billets. Et finalement, 5 ans après, l'artiste annonce encore une tournée mondiale. On a de la difficulté à suivre. C'est le cas, et je vous parle de ça, de Cyndi Lauper. Je vous ai parlé à cette émission-ci que c'était sa tournée d'adieu l'an passé. Il y a même Cher qui a fait une apparition pour chanter « Girl, just wanna have fun ». T'as une belle performance d'ailleurs. Et là, ben, elle fait 5 jours de résidence au Caesars Palace. C'est pas ce que j'appelle une tournée. Et on dit qu'elle pourrait aussi ajouter des dates. Bon. Alors, c'est un adieu ou pas de la part de Cyndi Lauper, on ne le sait pas. Et d'ailleurs, cette semaine, petite histoire, il y a quelqu'un qui a parlé très fort dans la salle du Caesars Palace, la salle de Céline, on va l'appeler de même. Et puis, elle s'est fâchée, Cyndi Lauper. Elle a dit, moi là, je viens de Brooklyn, je suis capable d'aller te faire face. Et si tu veux parler, essaye de réaliser à quel endroit tu es. Elle dit, moi là, s'il faut que je fasse des claquettes pour te faire taire, on va dire te claquer, je vais le faire. Elle dit, désolé, mes habiletés sociales, c'est pas ma première qualité. Cyndi Lauper. OK. On revient à nos moutons. Au retour de la pause, la musique d'Annie Cordy, qui a eu une carrière avec de la musique très, très belle, surprenante, parfois ludique. 70 ans de musique pour Annie Cordy. Bobby Darin s'en vient aussi. Et Demis Roussos, juste après ceci.
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Que diriez-vous d'une bonne crème glacée? La saison de la crème glacée bat son plein. En tout cas, ça va se lancer dans les prochains jours si c'est déjà fait. C'est sûr que la météo tardive a pas aidé. Et là, là, il y a une nouvelle tendance. C'est assez particulier. Mais si ça vous tente de vous faire une bonne crème glacée, ça vous prendrait une écrevisse cuite. Oui, oui. Vous mettez ça sur le top d'une boule de crème glacée et c'est ce qu'on fait à Houston en ce moment. Alors là, la saison, évidemment, est commencée. Et puis, on a lancé, c'est une crème glacée, une crèmerie qui s'appelle Red Circle Ice Cream et a commencé à servir de la crème glacée à l'écrevisse en 2019. Mais là, c'est un buzz. Vous pouvez voir ça sur le réseau, les réseaux sociaux. La recette, parce que j'ai fait un travail d'enquête de profondeur, on mélange du beurre fondu, d'épices de cajun, d'ail, autres ingrédients, et on vient ajouter des écrevisses vivantes sur le dessus. Le jus des écrevisses, le beurre et les assaisonnements sont ensuite incorporés à une base de crème qui est transformée en crème glacée. C'est dégueulasse. Une écrevisse placée cuite sur le dessus de la boule et ça pend au-dessus du gobelet. Sur ce, bon appétit, m'en vous prendre un bon vieux sundae au caramel. L'Albatros et Alain Barrière dans un instant pour tout de suite. Dream Lover.

0: Je vous parlais de Little Richard qui, en début d'émission, parce qu'on l'écoutait, qui était déchiré entre sa vie religieuse, il était prédicateur, mais en même temps chantait la musique du diable, le rock and roll, c'était pas évident. Mais il y a un autre religieux qui se mêle de l'actualité maintenant, c'est le pape Léon XIV. Et je lisais la nouvelle cette semaine, puis je me disais, j'aurais jamais cru lire une nouvelle comme ça, mais on est rendu là. Il met en garde les chrétiens contre l'utilisation de l'intelligence artificielle pour alimenter la polarisation et ça crée des conflits énormes. Mais il y a plein de questions concernant l'intelligence artificielle, les ravages des fausses nouvelles, on en voit encore cette semaine, on en voit à chaque semaine. Il y a aussi le fait que quand on verse un document dans l'intelligence artificielle, ben il vient posséder votre expertise. Mettons que vous êtes un ingénieur puis vous avez monté un plan extraordinaire, hors du commun, et vous versez ça dans l'intelligence artificielle pour développer une amélioration à votre idée sur laquelle vous avez travaillé pendant des années, ben oubliez ça là. L'intelligence artificielle vient de gober le tout et vient d'utiliser vos idées pour aller bonifier, s'entraîner dans le fond et faire de meilleures suggestions aux autres. Tout ça broyé comme d'un milkshake et ça devient une intelligence massive, pour ne pas dire de masse, qui vient complètement anéantir les efforts que vous avez faits. Alors, il y a vraiment quelque chose par rapport à la connaissance. Bref, Léon XIV est sorti dans les derniers jours, puis il dit « Faites attention, on est sur une pente glissante. » Quel aura l'effet du pape sur l'intelligence artificielle? Pense pas beaucoup, mais quand même, ça fait drôle d'entendre parler le pape, de parler d'IA. Les millionnaires s'en viennent et Jerry Lee Lewis, « Shake, Rattle and Roll » dans un instant, levez le volume.
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0: Bienvenue à bord de la deuxième heure de l'apéro du 92.5. Un excellent 3 mai, c'est Joël qui est avec vous, c'est le mois de Marie qui s'amorce. Et un 3 mai en 1933, c'était la naissance du Godfather of Soul, le grand parrain du soul, James Brown, qui a révolutionné la musique avec son sens du rythme et du groove. En 1934, naissait Frankie Valli, des Four Seasons, qui est toujours en vie et jusqu'à tout récemment donnait encore des spectacles. C'était une date faste pour la musique parce que Christopher Cross est né également en 1951. Eddie Murphy en 61. Il y en a plusieurs autres. En 68, Aretha Franklin sortait Think. Et je terminerai avec une petite dernière. Un 3 mai en 1986, Whitney Houston était au numéro 1 des palmarès avec une chanson devenue un classique. Et comme ça se peut pas, Greatest Love of All, c'est une de mes préférées de Whitney Houston. Alors qu'en 1961, à la radio tournait Ray Charles, Hit the Road Jack.
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0: Je vous parlais un peu plus tôt de la fête des mères qui s'en vient, mais il y a un spectacle fête des mères de Patrick Normand et sa conjointe Nathalie Lard. Un spécial fête des mères au Calypso, vendredi et samedi, 18h15 pour le repas, puis par la suite le spectacle. C'est une belle soirée, je les ai déjà vus en duo en spectacle, ils rayonnent. Patrick Normand qui avait dit qu'il prenait sa retraite et finalement il fait toujours du spectacle à notre grand bonheur. Et il dit qu'il est pas fait pour ça la retraite. Également, Sylvie Tourigny en humour à 20h au Théâtre Palace Arvida jeudi. Mariana Mazza dans l'humour foie gras. Elle va parler, exemple, de ses relations avec son ex, Alex Barrette, qui a collaboré à l'écriture de ce spectacle-là. On n'en est que pour une seule voix. C'est à 20h au Côté Court vendredi. Alain Choquette aussi au Palace Arvida, 20h vendredi. Et grosso modo, c'est ce qu'on a à vous proposer en spectacle au cours des prochains jours. Il y en a d'autres, évidemment. C'était un survol. Au retour de la pause, Hopelessly Devoted to You avec Olivia Newton-John, il y a Claude Léveillé, Stoney Chardin et Jocelyne Pascal qui s'en viennent à l'apéro. Cheers!
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retourne et Chardin dans un instant avec J'ai toujours chanté des chansons d'amour, un très beau duo. Et parlant de belle musique, j'ai le goût de vous inviter à un spectacle tout spécial. C'est le 23 mai. Si vous êtes libre, je vous invite à vous joindre au Centre communautaire de Jonquière. C'est à la salle des aînés. Un spectacle où le président d'honneur sera André Deschênes. En fait, il a reçu une invitation pour être président d'honneur du spectacle de variété qui est présenté par une belle gang de talents et des gens qui sont des usagers de l'APDPH. Alors ça, c'est vite dit, mais c'est l'Association pour la promotion des droits des personnes handicapées. André a ça vraiment à cœur et vous invite, entre autres, vous avez vu ses publications probablement, tout comme moi, ça va être un beau spectacle. C'est à compter de 17h, c'est samedi le 23 mai, à la salle communautaire de Jonquière, au centre communautaire de Jonquière, pour être précis. Et c'est à la salle des aînés. Président d'honneur André Deschênes, et pour réserver vos billets, le 418-548-5832. Vous laissez simplement votre message sur la boîte vocale. C'est un souper spectacle. Ce sera fort agréable.

0: sur le bord de la mer. Ça fait rêver Jocelyne Pascal au 92.5. L'été s'en vient. Et qui dit été dit profiter de la mer, justement. Mais aussi, d'ici la fin de l'été, si vous avez des petits pitous à Chicoutimi, il y aura un autre parc à chiens d'ici la fin de l'été. C'est déjà en opération à Chicoutimi-Nord. Il y en a un. Et la nouvelle nous a confirmé que il y en aura un autre, un montant de 100 000 $ qui a été voté pour un nouveau projet. Et cette fois-ci, c'est le secteur Rivière du Moulin qui pourrait être une possibilité. On dit que c'est pas simple de trouver l'endroit parce que déjà, autant il y a des gens qui veulent un parc à chiens, autant il y a des gens qui en veulent pas à côté chez eux parce que ça peut faire du bruit. Des chiens qui s'amusent et tout ça. Mais bref, c'est beau de voir des petits pitous s'amuser. Pourquoi pas? Alors, c'est cette bonne nouvelle du côté de Chicoutimi. On fait une courte pause, l'Albatros et Ricky Nelson.
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Le prochain sera en concert, possiblement pour un dernier tour de piste, le grand Salvatore Adamo, pas loin de chez nous, au Grand Théâtre de Québec, le 30 mai, à 20h, dans le cadre de sa tournée « C'est ma vie ». On l'écoute tout de suite, à l'apéro, au 92.5, avec « Pose ton chagrin sur mon épaule ».

0: On avait tout à l'heure sur le bord de la mer avec Jocelyne Pascal. Et là, Yolanda Lizzy et la plage, on se prépare tranquillement pour l'été. Dites-moi si vous connaissez des gens qui se cherchent des métiers d'avenir. Il y a un métier qui est très en demande, particulièrement au Saguenay-Lac-Saint-Jean. On est en pénurie d'assistants techniques en pharmacie. Alors, ça peut être soit un DEC, donc un diplôme d'études collégiales, ou un DEP, un diplôme d'études professionnelles. Puis on dit que le nombre d'inscriptions ne sont pas assez élevés en ce moment. On prévoit une pénurie assez sérieuse dans les pharmacies. Le rôle est essentiel. On a le pharmacien qui est là pour valider les médicaments, mais pour préparer le tout, ça prend des bras. Et ça prend des bras sérieux qui savent travailler. C'est une importance capitale. Et cette main-d'œuvre technique-là n'est pas au rendez-vous dans les pharmacies. Alors, on a vraiment des problèmes, là, des ennuis à recruter dans les hôpitaux, les CHSLD du Saguenay-Lac-Saint-Jean. On dit qu'il y a environ 41 postes d'assistants techniques qui sont à pourvoir en ce moment, ou encore de techniciens en pharmacie. Alors, si vous connaissez des gens qui sont à la croisée des chemins, recherche d'études avec de bons débouchés, ben pourquoi pas ça? Au retour de la pause, c'est le dernier segment de l'apéro du 92.5. D'ailleurs, j'espère que votre apéro est bon. Et je vous propose, pour terminer, Julio Iglesias et aussi The Animals au retour de la pause.
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Vous parler à chaque semaine, c'est pour moi un privilège, très sincèrement. Content de vous savoir. Merci aussi de vos commentaires. Vous pouvez me retrouver facilement. Joël Garneau, pas dur à trouver. Et puis, ben merci d'être là. Déjà, je vous le dis, pour la semaine prochaine, juste après le bingo, on sera fidèles au rendez-vous pour l'apéro du 92.5.

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